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2: Mais. Et qu'est-ce que tu suces, hein?
3: Un noyau de pêche.
2: Tu suces un noyau de pêche? Et pourquoi tu suces un noyau de pêche?
3: Pour arrêter de fumer.
2: Oh? Ça marche pour arrêter de fumer, de sucer un noyau de pêche?
3: Depuis que j'en suce, je fume pas, hein?
2: Oh? Mais tu fumais avant?
3: Non.
2: T'es toujours sur ton téléphone, toi, hein? Ton téléphone.
4: Je suis sur Google. Je m'instruis, je me cultive. Tu peux tout savoir sur Google. T'es, par exemple, un tableau de Picasso. Si tu veux savoir de qui il est, ils te le disent.
2: C'est tentant.
4: Attends, c'est l'avenir, Internet, Facebook. Ouais. Si t'as rien à dire à un mec que tu connais pas, tu peux le faire.
2: Ouais. Faudra que j'essaye. Ah ouais. Ils m'ont demandé à la direction de te faire passer un test psychologique. Hein.
4: Ah bon?
2: Vas-y, ferme les yeux, Hubert. Tu me dis ce que t'en penses.
4: De quoi?
2: Vas-y. Ah. Là, tu goûtes ça. Attends que je mette ça. Voilà, ferme ça. Voilà. Dis-moi comment tu le trouves. Franchement, vas-y, allez. Vas-y, lâche-toi.
4: Il y a un truc, hein.
2: Oui, un truc, vas-y. Qu'est-ce qu'il y a?
4: C'est ça, mais c'est pas ça, tu vois. C'est...
2: Oui.
4: Il manque quelque chose.
2: Tu me fais plaisir, Gilbert, il manque quelque chose. C'est du 45, c'est pas du 51. 6 degrés, il manque. 6 degrés. Tu veux que je te dise, l'apéro, c'est comme la NASA. À 6 degrés près, tu peux rater l'objectif.
4: Ouais, ça tient. Ouais.
2: Ça fait combien de temps que t'es à la mairie, Gilbert?
4: 6 ans.
2: 6 ans.
4: Ouais.
2: Moi, je dis, c'est le bon timing. J'ai dit, un type au bout de... J'en ai formé des types, hein, moi. Un type au bout de 6 ans, qui ne sait pas reconnaître le 45 du 51, les yeux fermés, c'est un type, il ne sera jamais fiable.
4: Ah ouais?
2: C'est un mec, quand il ne sera pas là, il ne répondra pas qu'il n'est pas présent.
4: Cette phrase, il faudra que je m'en souvienne. C'est la philosophie, pratiquement.
2: Attends, c'est pas pour rien qu'on m'appelle le Bernard-Henri Lévy de la ville.
4: Ah ouais?
2: On est pareil. Grand brin frisé, pareil.
4: Peut-être qu'au niveau de vos femmes, que ça diffère un peu, quand même.
2: Tu la trouves pas bien, ma femme?
4: Si, ma femme. Elle est plus mûre, quoi, je veux dire. Celle de Bernard-Henri Lévy est rajeunie d'année en année.
2: Oui.
4: Moi, d'après moi, si ça continue, l'année prochaine, elle fait sa communion.
2: Hein. Tiens, Gilbert, maintenant, tu vas me goûter celui-là.
4: Ah ouais, ça arrête pas aujourd'hui.
2: Ah, mais c'est peut-être psychologique. Hein. Vas-y, goûte, dis-moi. Franchement, hein, vas-y.
4: Ah, ça fait plaisir. Ça, c'est du vrai, ça.
2: Mais c'est du 51, c'est du vrai.
4: Ah, voilà, là.
2: C'est ça, la différence. Le 45, tu bois, t'es bourré, t'es con. Le 51, c'est au-dessus, t'as des idées, quoi.
4: Ah, ben ouais, de suite. Enfin, quand même, ça m'étonne toujours qu'il le garde secret.
2: Et de quoi?
4: Eh ben, le lieu où jaillit la source du Ricard. Tu vois, regarde, Contrexéville, Vittel, tu vois, tu sais d'où ça vient. Armagnac, Cognac, tu sais d'où ça vient. Alors que là... Ils disent rien, c'est le silence total.
2: C'est le mutisme.
4: Exactement, comme les révoltés du Bounty, pareil.
2: Oui, à part qu'eux, on savait pourquoi.
4: Pourquoi quoi?
2: Pourquoi ils se sont révoltés?
4: Ah bon, pourquoi?
2: Parce qu'il n'y en avait plus.
4: De quoi?
2: Et des Bounty.
4: Non, Christian, tu déconnes là. Bounty, c'était le nom du bateau.
2: Putain, que c'est toi qui déconnes. Qu'est-ce que tu lis trop Google, toi, hein? Okay. Tu lis ça sur Google, tu crois toutes les conneries quand t'as dit Bounty, le nom du bateau, quoi.
4: Mais oui, c'est le nom du bateau.
2: T'as déjà vu un bateau qui s'appelle le Tritz?
4: Pourquoi ils se sont révoltés, les mecs du Tritz?
2: Non, justement, parce qu'il y en avait.
4: Bon, de toute façon, il vaut mieux pas qu'on sache d'où ça vient. Parce que des fois, tu peux être déçu, comme ça,
2: c'est vrai.
4: Tu vois. T'as un rêve mythique et t'es déçu, tu vois. T'as, par exemple, j'ai un oncle.
2: Oui.
4: Il avait un chien, tu sais, il l'avait amené en haut du mont Canigou, dans les Pyrénées, tu sais. Parce que le chien, il mange que ça, tu vois. Et ben, arrivé en haut, il y avait pas l'usine. Il était déçu, le chien, il a pleuré et tout.
2: Ouais. Ouais, il se voyait repartir avec une boîte.
4: Bah ouais, au moins des échantillons. Mais non, ça le fait, ça. Tu peux être déçu. C'est pareil en haut du Mont Blanc. Il n'y a même pas une boutique de crème.
2: Rien que là, là.
4: Même pas de stylo, rien.
2: Ouais. Et tu sais, Gilbert, quand je t'entends comme ça, je me pose la question. Si t'avais pas été employé municipal,
4: ouais,
2: qu'est-ce que t'aurais fait?
4: Alors, ça, je sais pas. Moi, au départ, je voulais être pilote de chasse.
2: Ah bon?
4: Ouais. Et puis le médecin scolaire, il m'a dit avec 7 dixièmes à l'œil droit, vous aurez du mal. Hein. Et c'est vrai que quand tu y réfléchis, tu vois, par exemple, t'es dans ton avion de chasse, ça va hyper vite.
2: Ouais,
4: tu vois.
2: Ouais.
4: Si tu vises que de l'œil gauche parce que t'as l'autre encombré, ça peut te créer,
2: la conjonctivite.
4: De la conjonctivite, tu vois. Et là, je veux dire, à cette vitesse-là, ça pardonne pas, tu vois. Tu vises Lausanne, tu pètes Montreux, tu vois. Donc du coup, j'ai continué mes études, j'ai poursuivi mes études.
2: C'est bien, t'es allé loin?
4: Ah oui, 100 km aller-retour pour aller au collège à Montauban. Ah, ouais. J'ai fait ma sixième et là, à la fin de la sixième, le directeur, il a dit à mon père, bon, on va pouvoir le garder parce qu'il freine les autres.
2: Ah ouais.
4: Et c'est vrai que, tu sais, je me posais des questions, les autres, ils comprenaient rien, tu vois, et donc ça les freinait. Donc je suis parti dans le privé, là, j'ai fait ma cinquième, quatrième, et là, le prof principal, il a dit à mon père, c'est pas la peine de l'amener au brevet, on connaît déjà le résultat.
2: Ah.
4: Et c'est vrai que quand tu connais le résultat, t'es moins motivé, c'est pas la peine d'y aller, quoi. Ah ben, de toute façon, il a dit, avec le bagage qu'il a, il a deux voies royales, soit l'armée, soit la ville.
2: Ouais. Deux métiers où tu peux pas branler.
4: Ah ben non, sinon ça se voit de suite.
2: Hein.
4: Donc j'ai choisi la ville.
2: Hein. Concours
4: de circonstances, oui.
2: Ah bon.
4: Ouais. C'est le maire, il avait un peu trop forcé sur un bain d'honneur, il a grillé la priorité à mon père, il y a pété la bagnole. Mon père était fou furieux, tu vois.
2: Ouais.
4: Ils se sont battus, au bout d'un moment, il a dit, oh, puisque c'est ça, j'appelle les flics. Et là, le maire, il a dit, attends, laisse tomber, je prends ton fils à la mairie. Comme quoi, on en revient toujours à l'alcool, c'est le point de départ.
2: Exactement.
4: Ouais.
2: Ça part de l'alcool et ça arrive à l'alcool.
4: Ouais, bien sûr. Et toi, t'es rentré comment à la mairie?
2: Ah, moi, je suis rentré par la grande porte.
4: Ah ouais?
2: J'ai fait l'ENZ.
4: Waouh! Les nains des employés municipaux.
2: Oh oui, l'école nationale des employés municipaux.
4: Bon, allez, on s'y met au boulot, on se le tape ce tas de feuilles.
2: Putain, mais ils nous prennent pour des machines.
4: Bon, attends, on n'arrête pas, on n'arrête pas. Eh, vas-y.
2: Attaque, attaque, je vibre.
4: Tu vibres, t'as bien de la chance.
2: Eh oui.
4: Allô?
2: Oui. Qu'est-ce que je fais? Je bosse. Ben, bien sûr qu'il avait avec moi, Gilbert, puisqu'on est en doublette. Hein. Sans déconner, c'est pas vrai. Putain, je lui annonce. Non, je lui annonce. Gilbert,
4: quoi?
2: On vient de me charger de t'annoncer une nouvelle incroyable.
4: Ah bon?
2: Cette minute, tu vas te souvenir toute ta vie.
4: Mais parle, putain, tu me fais peur.
2: Je veux le dire, ça y est, c'est officiel. Tu viens d'être nommé, t'es titulaire.
4: Je suis titulaire?
2: T'es titulaire, Gilbert!
4: Titulaire!
2: Oh, putain,
4: c'est génial, titulaire! Oh putain, ça me fout une pêche, ça!
2: Une pêche pour?
4: Et pour bosser, quoi!
2: Mais t'es con, quoi, t'es titulaire! T'es marre, toi!
4: Ouais.
2: T'es titulaire, quoi!
4: Ah ouais, je peux chanter, alors!
2: Mais bien sûr, tu peux chanter!

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4: Waouh, waouh, waouh, waouh. Moi aussi, je suis excitée comme un lobby pharmaceutique en pleine pandémie mondiale. Mais je vais y aller mollo parce que j'ai eu une césarienne il y a quelques mois et faudrait pas que la fermeture éclair ne pète. Ricolez pas devant, c'est vous qui prenez, hein, si ça pète. Alors, rassurez-vous, je suis pas là pour faire un sketch sur ma césarienne, hein. Je voudrais pas heurter la sensibilité des véganes. Ah bah là, t'as de la viande à l'étalage, hein, c'est... Rungis à côté, c'est un commerce de proximité. Il s'était caché. Enfin bref. Je suis pas là pour faire un sketch sur ma césarienne. Non, parce qu'après les gens ils disent oh, maintenant elle fait que des sketchs sur l'accouchement, sur être mère, sur. Mais je pourrais faire ça, je pourrais choisir ce sujet. C'est vrai, on choisit le sujet qu'on veut quand on fait un sketch. C'est vrai, faut pas faire tout le sketch dessus. Voilà, faut doser. Faut placer le curseur. Or, le curseur en humour, ben, c'est comme un tétraplégique, il est là où tu choisis de le poser. Là, allez, bim. Pas bouger! Il est placé. Bon, de toute façon, quel que soit le sujet qu'on choisit, il y aura toujours des gens pour râler, voilà. Il y aura toujours des cons. Les cons, c'est comme les hémorroïdes. Tu les aimes pas, mais pour t'en débarrasser, tu peux toujours t'asseoir dessus. Alors ce genre de cons sur les réseaux sociaux, ça s'appelle pas des cons. Les gens qui râlent tout le temps, ça s'appelle des haters. Les internautes à capital neuronal déficitaire. Tu sais, c'est les gens sur les réseaux sociaux qui commentent tout de manière négative, qui envoient des messages pourris aux artistes, ces gens qui manifestement n'ont ni emploi ni enfant, parce qu'il faut quand même pas avoir grand-chose à faire. Ces gens qui n'ont pas balayé devant chez eux depuis longtemps
0: parce qu'ils savent plus où ils ont mis leur balai.
4: Moi, je sais. Ah, tout est analysé, ils sont très méticuleux. Hein. Le moindre post, le moindre hashtag, ils sont... Moi, l'autre jour, ça n'a pas loupé. Hein. J'étais sur Instagram, j'ai mis une vidéo où je jette ma fille en l'air, comme ça, mon bébé. Pas fort, c'est bon, elle a pas touché le plafond. On était dehors. Eh ben, ça n'a pas loupé. Oui, vous secouez votre enfant. Oh, mais secoue-toi toi-même, Liliane. Décolle la pulpe qui est collée dans le fond, on va trouver du boulot. C'est vrai, merde. Alors moi j'en parle comme ça parce que les haters je les collectionne, vraiment, hein, j'en ai plein sur le réseau, je les collectionne comme des vignettes Panini. Et j'aime ça, c'est très très intéressant sociologiquement, je les classe, je les trie, par ordre de préférence à mes yeux. Je crois que mon hater préféré c'est le hater complotiste, avec une préférence pour les anti-vax, qui du coup sont pas là. Ils nous regardent à la télé. Avec des pseudos revendicateurs genre passe nazitaire. Elle existe, elle m'a envoyé un message il n'y a pas longtemps sur les réseaux parce que j'ai mis une photo de moi dans le train où je suis dans le train pour aller jouer mon spectacle, hein, voilà. J'ai essayé d'y aller à pied mais j'arrive après la date, c'est chiant. C'est très très chiant. Qu'est-ce qu'elle a mis? Elodie Pou, vous êtes dans le train donc vous avez un passe nazitaire donc vous êtes une nazie. Je réponds jamais aux haters mais j'avais très envie de lui dire qu'historiquement c'est pas les nazis qui étaient dans le train. Et non. Et non. Et non, non, non, non. Il faut ouvrir un livre d'histoire. Et je parle pas de « Oui, oui, organise une manifestation. » Passe nazitaire, vrai prénom, Martine. Photo de profil, c'est jumeau, pas côme et glaucome. Qu'elle n'a pas fait vacciner parce qu'elle croit, pardon, parce qu'elle sait qu'il y a du plomb et la 5G dans les vaccins, et ça, c'est la vérité. ER. Il sache. Il sache tout. Deuxième par ordre de préférence à mes yeux, le hater complotiste platiste. Ça, c'est ceux qui sont persuadés que la Terre est plate, hein, déféquant ainsi allègrement sur 200 000 ans de recherches scientifiques. Pseudo Copernic ta mère. Photo de profil, Jane Birkin. C'est plat. C'est... Ah bah c'est pas moi, c'est... Merci, mais c'est pas moi. C'est des génies, je peux pas vous dire mieux, c'est des génies. Dans Planète, il y a plat. Eh ben dans Uranus, il y a Anus, mon pote, qu'est-ce que je te dis? Il y a pas de lien, il y a pas de lien. C'est des génies, leur mère, elle a pas accouché, elle a frotté une lampe. Elle est comme ça. Frottez, madame. Oui. Pff. La Terre est plate. C'est bien, marche jusqu'au bout et saute. Je les aime tellement. Le hater misogyne. Ça rigole moins, là. Pseudo, toutes les mêmes. C'est bizarre de comparer toutes les femmes de la planète quand on en a eu qu'une et qu'elle était gonflable. C'est étrange. Très étrange. Très, très bizarre. Phrase fétiche.
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4: Eh ben, glisse sur le toboggan de la piscine quand il a pas encore été mouillé, tu m'en diras des nouvelles. Oh non. Rendez-vous au bout du tuyau. L'image est belle. Alors lui, son occupation favorite, c'est de dire aux femmes qui portent une jupe que la jupe est trop courte. Nota bene, l'homme qui reproche aux femmes d'avoir quelque chose de trop court a bien souvent lui-même...
5: le même problème.
4: Allez, filles. Les mecs, ils sont là. Va nous faire chier longtemps, Coluche. Sia. Et enfin... et enfin, pour finir, la hater féministe. Pseudo, patriarcat égale caca. Comme dirait une tour jumelle un 11 septembre, hé, hey, c'est moi ou ça vole pas haut? C'est bas, c'est très très bas. Alors elle, elle est féministe, mais sévère, tu vois, elle est au féminisme ce que Greta Thunberg est à l'écologie. Ça veut dire qu'à la base, le discours est intéressant, mais tu te demandes si les tresses ne seraient pas trop serrées. Quand dans un couple, c'est ton mari qui urine sur les tests de grossesse, c'est que t'as été un chouï trop loin dans l'égalité homme-femme. Ça marche pas. Alors elle est contre tout ce qui lui rappelle de près ou de loin le patriarcat, tu vois, genre la Saint-Valentin. Voilà, c'est, faut pas lui parler de la Saint-Valentin. D'ailleurs, comme elle le dit toujours... Saint-Valentin, mon cul, j'ai jamais attendu qu'un homme me fasse un cadeau. Tu veux un cadeau, tu prends ton argent, tu vas au Galeries Lafayette, t'achètes un truc, t'en fumes un petit avant d'y aller, comme ça tu te rappelles plus de qu'est-ce que tu t'es acheté, puis quand tu te l'offres, bide, ça te fait reçu, ça te fait une surprise. Une fois, mon Raymond, il a essayé, il arrive avec des fleurs. Je dis, c'est gentil, qui c'est qui est mort à part toi si t'arrêtes pas tes conneries. Il dit, personne, j'ai super, tu ramènes tout ça chez mon souffleuriste, tu te fais rembourser, puis avec l'argent, tu m'achètes une cartouche de gitane de maïs, c'est gentil, merci. Voilà, Saint-Valentin, c'est une célébration sexiste qui permet aux hommes de nous maintenir, nous, les femmes, dans un carcan résolument oppressif. Il est grand temps de mettre en place un questionnement politique et culturel afin d'interroger nos rapports entre les hommes et les femmes, et surtout nos rapports à la séduction dans un monde où séduction est devenue synonyme d'agression. Bah oui. Donc non. Et ces gens m'envoient des messages, ces gens jugent mon travail, ils m'envoient des lettres dans un français qu'on pardonnerait difficilement à un migrant dyslexique de CE2. Et souvent les gens me demandent, mais comment vous faites pour recevoir tout ça et être heureuse quand même? Mais c'est très facile, les haters m'envoient des messages pourris, je parle d'eux dans mes spectacles et je suis payée pour jouer. Alors allez chier dans les champs de blé, ça fera des chocs à pic. Non, je m'en fous de tout ça, je m'en fous parce que tant que vous serez là pour venir écouter mes vannes, ben moi je serai là pour vous les donner. Alors aux haters, je dis ceci, envoyez-moi toute la négativité du monde, je m'en fous. Parce que moi, comme dirait un nain qui joue au frisbee, ça me passe au-dessus.

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5: Hello les amis, et bienvenue dans votre émission Toute la Dance, encore une nouvelle édition de la Dance Music à volonté dans les oreilles, avec attention des titres, pendant une heure de temps, nous allons vous diffuser les meilleurs de vos groupes, mais aussi des titres découvertes de l'Eurodance. Attention, c'est parti pour l'émission.

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1: Je sais que vous l'adorez, je sais que vous l'aimez, c'est votre deuxième maman. Et oui, bien sûr, je veux parler de Dorothée. Pour les enfants des années 90, c'est l'occasion de retomber un petit peu en enfance avec ce petit remix, très sympa d'ailleurs, La Valise, la version Ragamuffin.

Les disques ici n'arrêtent pas de tourner dans le studio. Nous avons déposé les platines vinyles pour vous passer les meilleurs des tubes des années 90 avec Captain Hollywood Project, More and More. Allez, ça tourne aux alentours des années 80-90, mais ça, on s'en fiche. Nous avons une grande variété de musique à vous faire écouter et ça, profitez-en.

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1: Ça commence toujours aussi fort pour ce début d'émission. Bienvenue, vous êtes dans Toute la Dance avec Fabien. Je suis très heureux de vous faire plaisir à écouter des titres un peu oubliés.

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1: Alors, je ne sais pas pourquoi, j'avais décidé de ressortir ça des cartons. C'est Ramdam's Team. Les DJ ne prennent pas de vacances. Oui, on peut dire ça comme ça. Hein. Ils sont toujours là à faire la fête, à vous faire danser sur vos tubes préférés. Et nous repartons sans plus attendre avec le titre de Technotronic, Pump Up the Jam, le remix de 96. Oui, il y a eu plusieurs versions de sortie et celle-là, ma foi,

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0: c'est dur. Mais c'est dur de tenir, de ne pas danser sur ces titres qui vous ont fait vibrer durant les années 90 et 2000 sur la dance music. Alors attention, on continue encore et encore avec de très bons souvenirs dans cette radio et surtout dans cette émission.
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1: Ma maman me disait toujours, la vie c'est comme une boîte de chocolat. On ne sait jamais sur quoi on va tomber. C'est comme à la radio, on est toujours étonné de ce qui va être diffusé. Or, là, je ne suis pas surpris. Le nom de cette émission, Toute la Dance, est aussi fantastique et magique que ma boîte de chocolat.
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Alors je vous rassure ici, on n'écoute que des tubes, que des hits qui ont traversé tout l'univers, de planète en planète. La dance est de retour. Alors on continue encore avec une énorme playlist. Allez tiens, je vous passe ça. Et c'est parti pour la petite cadence.

titre, il sort d'où? Qu'est-ce que c'est? Mais d'où vient-il? C'est DJ Fou avec Elle descend de la montagne. Oui, c'est vrai que on peut délirer et être fun en soirée, mais à la radio, bon, c'est limite. Mais il y a que dans toute la dance que l'on passe ces titres-là. Et ça fait du bien.

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2: Monsieur Grandjean, pouvez-vous m'accorder une minute de votre temps ô combien précieux? C'est monsieur Fion, là. Oui, c'est concernant les licenciements surprises du mois de septembre. J'ai la liste. Alors, sont nominés. Madame Bénissa. Alors, Madame Bénissa, son poste est perpétuellement occupé, monsieur Grandjean. Ah ben écoutez, coup de fil personnel ou quoi, qu'est-ce, mais enfin, il est impossible de la joindre, monsieur Grandjean. Mme Bénissa, vous voyez pas de qui je parle, monsieur Grandjean. Mme Bénissa, d'origine portugaise, que son mari avait chuté d'un échafaudage. On s'était tous cotisés au bureau pour lui offrir un sac de ciment, vous souvenez pas, monsieur Grandjean. Ah ben j'estime, monsieur Grandjean, que les coups de fil au Portugal ne sont pas utiles. Nous n'avons pas une succursale à Madrid, que je sache. Hein? Bon, alors Bénissa, virée. Comme ça, elle s'habillera en noir pour quelque chose, celle-là. Alors, qu'est-ce que nous avons? Oui, madame Cohen. Bon, madame Cohen, ce n'est pas le fait qu'elle soit d'obédience judaïque qui me dérange, hein, encore que... Mais c'est plutôt le fait qu'elle soit handicapée, monsieur Grandjean. On a réellement besoin d'handicapés au bureau, monsieur Grandjean. Je vous pose la question, comme ça, ipso facto. Non, hein. D'autant qu'un jour, Madame Cohen était en couloir, elle a chuté de sa chaise de souffrance. Elle était là, gigotait comme un petit poisson rouge. C'était d'un ridicule. Bon, j'admets que ça nous a tous fait rire, mais enfin bon... On n'est pas lourde, hein, non plus, hein. Hein? D'autant que Madame Cohen volait des stylos, monsieur Grandjean. Quatre couleurs, quand même, hein. Alors, Cohen, viré. Voilà, j'ai pu l'avoir, celle-là. Ça fera plus de place dans l'ascenseur. Qu'est-ce que nous avons? Je passe du phoque à l'âne, là. Oui, Fournier, le petit Christophe Fournier. Alors, lui, il est beau comme un dieu, mais enfin, c'est une véritable feignasse, monsieur Grandjean. Ah ben écoutez, un exemple, comme ça, recto verso. Un soir, j'ai l'amabilité de lui proposer de venir travailler un dossier chez moi à la maison. Vous savez ce qu'il m'a répondu, monsieur Grandjean? J'en ai encore le rouge à joues, monsieur Grandjean. Il m'a dit, toi, la petite fiotte, tu ferais mieux d'aller sucer la bite à Grandjean. Ah non, j'étais furax, là, j'ai monté sur mes ergots, là, j'ai des doigts. À ton âge, je portais déjà des slips de couleur, hein, mon petit bonhomme. Je suis ceinture noire de yoga, alors. Vérifie tes abattis, hein. Ah non, monsieur Grandjean, j'étais furax, là. J'en ai encore les fesses qui font bravo, là. Enfin, qu'on me manque de respect, bon, ben ça, je dirais que j'ai l'habitude, hein, depuis le temps. Mais vous, monsieur Grandjean, non, ça ne l'inquiète pas, monsieur Grandjean. Un homme de votre acabit, si bien introduit dans tous les milieux, non, ça ne l'inquiète pas. Enfin, vous m'imaginez en train de vous prendre en bouche. Non, hein. Tant pis. Alors, Fournier, tu es viré. Je peux plus la voir, celle-là. Qu'est-ce que nous avons? Oui, Ponton. Alors, Ponton, en plus, ça veut rien dire, son nom. Alors, lui, ça fait 6 mois qu'on l'a pas vu. Tranquille, il est en vacances. Ça fait 6 mois qu'on l'a pas vu. Comment, monsieur Grandjean? Il est décédé? Oui, mais là, monsieur Grandjean, tant qu'il n'est pas là, il est absent. Hein. Ah bah oui, mais quand même, hein. Alors qu'est-ce que je mets? Bon, bah, licenciement pour cause de décès suivi de mort. Voilà, service comptabilité, mademoiselle Catin. Alors, elle porte bien son nom, celle-ci, hein. Mais alors, elle habite aux toilettes, cette petite jeune fille. Écoutez, elle y a tout le temps fourré, monsieur Grandjean. Et vas-y, que je te tire les chaises d'eau, et vas-y, que je te tire les chaises d'eau. On se croirait aux chutes de l'Himalaya, là, non? Enfin, on ne vient pas au bureau pour effectuer ses besoins naturels. Hein? Bon, alors, virez celle-là, je ne veux plus la voir. Ah oui, alors j'ai gardé le meilleur pour la fin, monsieur Grandjean. Blatini. Alors lui, c'est la cerise sur le bateau. Alors là, depuis que je lui ai annoncé son licenciement surprise, il est pas à l'aise dans ses pantoufles, cet homme-là. Écoutez, ce matin, je le croise en couloir, je dis bonjour Jean-Paul, ça s'organise bien le chômage. Il l'a mal pris, dis donc. S'est approché de moi, il m'a craché des noix de cajou au visage, comme ça. Et il a foutu le gant direction son bureau. Alors je me suis dit, c'est pas normal. Je me suis approché de son bureau et j'ai entendu, par hasard que j'écoutais, qu'il émettait comme des bruits de sanglier. Comme si on écrasait des petits oiseaux. J'ouvre le bureau. Oh, monsieur Grandjean! J'ai eu une vision comme jamais je n'en avais visionné, monsieur Grandjean. L'individu s'est mis en boule. Il s'est mis à tourner comme une toupie géante. Et là, il s'est collé au plafond. Alors j'ai des dents. Faut pas nous chier dessus, non plus. J'étais tétanifié, là. Et là, monsieur Grandjean, il nous a sorti une langue comme ça. On se serait cru dans l'exormiste, écoutez. Et là, monsieur Grandjean, comme quoi la nature humaine est extraordinaire.
3: Sa tête, la partie tétale, finalement, s'est mise à tourner comme plus de 180 degrés minutes. Comme dans le film, il m'a regardé, il m'a dit « Ta mère était une pute !»
2: J'ai tout balancé, hein, de l'ail, des fines herbes, de l'eau bénite, j'ai cherché un tournevis cruciforme. J'ai fermé à clair. Hein. Ah ben, il doit y être encore, monsieur Grandjean. Voilà, monsieur Grandjean.
3: Mission accomplie.
2: Comment, monsieur Grandjean? Vous désirez rajouter un nom?
3: Bien sûr, monsieur Grandjean.
2: J'adore votre costume pied de poule. Hein.
4: Ah oui, d'accord.
2: Alors, monsieur Grandjean, pour votre gouverne, Fion, ça prend un Y.
5: Oh, 8h05.

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2: C'est sûr, aujourd'hui, le monde hospitalier a reçu un contre-coup médiatique. Il est 6h30. Joséphine, l'aide-soignante, prend son service à la clinique de l'hôpital Saint-André. Mais qu'est-ce qui a réellement changé?
3: C'est-à-dire qu'ils ont décidé de créer un département clinique au sein même de l'hôpital afin de fournir de meilleures prestations quant aux soins médicaux.
4: Et vous attendez quoi, là?
3: Là, on attend le médecin-chef et les internes à 9h précises.
2: 10h13, le médecin-chef arrive pour la visite du matin.
5: Mais écoutez, qu'est-ce que le patient attend aujourd'hui, n'est-ce pas? Il attend bien évidemment qu'on soit à l'écoute de ses problèmes, et surtout une meilleure prestation des soins, même à un prix un petit peu plus élevé. Je crois que pour la santé, on ne compte pas. Et je tenais aussi à dire que le médecin doit être un petit peu le papa de ses clients, de ses patients, n'est-ce pas?
6: Alors, comment ça va-t-il, monsieur? Monsieur Bayeux, ça va? On a fait un gros dodo cette nuit?
5: Ça va, il a bien dormi?
7: Oui, il dort bien.
5: La température, ça monte.
7: Ça monte, ça.
6: Non, ça descend, regardez. Ça va, ça descend.
5: On va peut-être augmenter la dose de la chance.
7: C'est ce que je pensais faire, sinon...
6: Ça ira très bien. Ah, mais c'est notre chère madame... C'est notre chère madame Polignon.
8: Eh oui.
6: Comment ça va-t-il ce matin? On a fait un gros dodo?
5: Bon, ben les températures, ça va.
6: Non, je disais qu'on n'a plus la fièvre, qu'on n'a plus chouchou au fronfron.
5: Bon, ben c'est bien, dès demain on peut sortir. Voilà, parce que demain j'ai besoin du lit pour M. Boulard.
7: Non, l'opération de M. Boulard a été reportée une semaine.
5: Hein. Ah bon.
6: Bon, encore une petite semaine de repos, madame Folignon. Hein? Et après on s'en plaît de vos formes. Allez, au revoir. Au revoir, monsieur Bayeux.
5: Mais donc Jean-Pierre Pape. Bon, il est certain que lorsque les clients, les patients viennent nous voir pour des maladies qu'on connaît ou qu'on soigne facilement, c'est moins intéressant pour nous. Nous préférons bien évidemment des maladies graves ou inconnues. Mais on peut pas trop l'en vouloir.
6: Alors, comment ça va-t-il ce matin? On a la conforme, on a fait un gros dodo. Comment il va, monsieur corticoïde? Pardon, monsieur Galibert. Vous avez pris ses corticoïdes ce matin? La conforme, il a fait un gros dodo?
5: Non, il dort pas très bien.
6: Ah, pourtant, il est toujours sous antibiose familial.
5: Vous êtes toujours sous antibiose?
6: Non, il a toujours pris ses petits cachets roses et les petits cachets bleus. Il faut les prendre, hein, sinon comment il veut faire dodo et être en pleine forme?
5: Voilà.
6: Bon, c'est pas grave.
5: Bon.
7: Bien. Là, on va faire tout de suite...
5: Non, parce que là, j'ai pas vraiment le temps. Si on a besoin de moi, de toute façon, j'ai un cours.
7: Ah bon, ok. La Sorbonne?
5: Non, à Roland-Garros.
7: Ah, d'accord.
6: Bien, cet après-midi.
2: Il est 11h02, c'est la pause bien méritée de midi.
6: Ah, on se pose là-haut.
2: Sauf pour les aides-soignantes, qui sont toujours sur le qui-vive.
3: Ses camarades. Ton
9: fils, alors, il a...
3: Oui, mon fils.
9: Oui.
3: Il était avec ses camarades de l'école. Il jouait comme ça, tranquillement, tu vois.
10: Mais bonjour, madame.
11: Bonjour, madame.
10: Pourquoi?
11: Pour les visites.
10: Ah, les visites, c'est terminé, madame. C'est entre 19h42 et 19h53. Alors là, il faut prévenir 24 heures à l'avance.
3: Voilà. Allô, les urgences, j'écoute. Non, mais je sais qu'il y a une hémorragie, madame. Non, oui, mais vous mettez le garrot pour limiter l'hémorragie. On peut rien faire, madame, là. Les chirurgiens sont partis déjeuner. Rappelez à 14h. Voilà. Au revoir, madame. Ouais, donc, le gamin. Je te disais, donc, le gamin, oui. Il s'est retourné l'ongle. Aïe, aïe, aïe, je te joue. Oh, rien que d'en parler, ça me donnait des frissons.
2: Et en début d'après-midi, c'est toute l'équipe du professeur Chauzon qui est sur le pied de guerre.
6: Ce qu'il n'est pas peu dire.
5: On voit très bien la fracture.
6: On voit très bien la fracture, en effet. Et ici, par contre, vous voyez comme ça a très bien réussi, la pose des broches, avec cicatrisation impeccable. Il a un pied gauche tout neuf.
5: Non, droit.
6: Non, gauche, hein, c'est pied gauche, ça.
7: Droit.
5: Mais non, c'est le pied droit.
6: Non, mais ça, c'est le pied droit.
5: Qui était cassé.
6: Mais oui,
2: Et c'est la fin d'une rude journée. Il est déjà 19h et 16h36. La ville s'endort.
3: Docteur Lévy, docteur Lehmann, docteur Bensoussin.
2: Mais pour Joséphine, le travail continue.
3: Marie-Thérèse.
12: Oui.
3: Il y a la chambre 106 qui s'allume, c'est pour toi.
12: Qu'est-ce que tu m'as encore d'accord?
3: Il y a la 106 qui s'allume, c'est pour toi.
12: Mais qu'est-ce que tu m'as encore la chambre 106? C'est pas mon secteur.
3: C'est qui alors?
12: C'est le secteur de Marie-Denise.
3: M'appelle Marie-Denise.
12: Marie-Denise.
3: C'est où Jean là?
12: C'est ta mère, oui. C'est Marie-Denise, il y a la chambre 106 qui t'appelle son secteur.
3: Et alors, c'est quoi le problème?
12: Ben, c'est la chambre 106, c'est pour toi. La chambre 106, c'est le chiffre père.
3: C'est pour toi.
12: Et hier, on avait le chiffre père, cette semaine, c'est toi le chiffre père.
3: Et pourquoi c'est pour les chiffres père alors?
12: Ben, on a décidé comme ça le planning. Bon, je prépare à manger, on va discuter parce qu'il y a un problème. On va casser une petite graine.
3: Je prépare à discuter.

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4: Monsieur le Président. Non, Monsieur le Président. C'est de l'autre côté. De l'autre côté.
5: Le changement. C'était du flan. Moi, Président. C'est toujours moi.
6: C'est vous.
5: Je préfère vérifier. On peut plus changer, toi.
6: Non.
5: Vous savez, la France est un grand pays. Trop grand. Je ne peux pas aller dans toutes les régions. C'est pour ça qu'on a décidé de réduire le nombre de régions. De 22, on va passer à 13. D'un coup, bam. Comme ça, je pourrais aller dans toutes les régions. Je suis allé récemment en Alsace. En Alsace, on mange trop de... Tout le monde le dit. Ça ne peut plus durer. Alors, puisqu'il faut faire des économies, je propose de faire des économies sur la consommation de la nourriture en ayant une idée toute simple. J'ai réfléchi et j'ai réuni une grande cellule de crise à l'Élysée, en pleine nuit, avec tous les ministres qui n'étaient pas concernés. Et on a décidé de mutualiser les saucisses de Toulouse et celles de Strasbourg et de faire une seule et même région, l'Alsace-Pyrénées, avec un nouveau plat qui mélangera les deux spécialités culinaires sous un seul et même nom, le chou-soulé. Et si la loi sur le chou-soulé n'est pas adoptée à l'Assemblée nationale, je l'imposerai quand même. François Hollande, 49-3, nuance de gré ou de force. Concernant la situation du pays, je sais que vous n'êtes pas content. Je l'entends. Je ne suis pas sourd. Pourquoi le saurais-je ? J'entends ce que me disent les gens. Les gens me disent « Oui, alors bon, hein, bon, bon. » Alors je leur réponds du tac au tac. Vous croyez que je suis un inconscient ? Mais bien sûr que non. Vous croyez que je suis devenu président par hasard ? Mais bien sûr que oui. J'ai même failli devenir pape. Quand ils ont annoncé « Le pape s'appelle François », j'ai cru que c'était moi. Alors je suis allé au Vatican. J'aurais dit « Écoutez, je ne peux pas être pape, je suis déjà président. » Ils m'ont dit « Non, mais le pape François, il est proche du peuple. » Je fais « Ah oui, non, c'est pas moi, oui. » Mais je l'ai rencontré, le papa François. J'ai parlé avec lui. Alors tout le monde pensait que si j'ai parlé avec papa François, c'était pour... lui confesser que j'avais péché. En fait, c'était surtout pour lui confirmer que j'avais pécho. Mais je ne vous parlerai pas de ma vie privée ce soir. N'en insistez pas. J'ai dit non. Non. J'ai dit non. Tout ce qui est de l'ordre de la vie privée doit rester de l'ordre privé. Tout comme d'ailleurs ce qui est de l'ordre public doit rester de l'ordre...
7: Oui.
5: Après tout, je suis président de la République, je ne suis pas président de l'arrêt privé. C'est pas facile d'être drôle et d'être président. Je crois que je suis meilleur d'ailleurs dans un des deux. Moi, président de la République, je ne changerai pas de cap. J'irai jusqu'au bout, dans le mur. Car... ma politique aura des résultats. Quand ? Je ne sais pas. Personne ne le sait. Peut-être que je ne serai d'ailleurs plus là pour le voir. Peut-être même que l'espèce humaine aura totalement disparu. Mais ça viendra. La preuve, c'est que j'ai quand même fait des choses bien en 2 ans et demi. Qu'est-ce que j'ai fait de bien, de symbolique ? Le mariage pour tous. Sauf pour moi. Je suis pas dingue. Je l'ai défendu. Je l'ai défendu, le mariage pour tous. Je n'ai pas reculé. Je ne pouvais pas, de toute façon, tous les gays étaient derrière moi. Donc.
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0: Bonjour à tous, nous fêtons Bernard. Alors comment s'annonce votre journée sous l'influence des astres ?
1: Bélier, votre vie conjugale sera animée et chaleureuse.
0: Taureau, vous comprendrez mieux les sentiments et les intentions de vos conjoints ou partenaires.
1: Les Gémeaux, votre vie relationnelle n'est pas à son top niveau en ce moment. Et si vous vous remettiez un petit peu en question ?
0: Cancer, le quotidien dans votre travail se déroulera sans accroc, mais sans grand succès non plus.
1: Les Lions, vous vous trouvez dans une phase de tranquillité après avoir vécu peut-être un moment de stress.
0: Vierge, vous serez de bons conseils pour ceux qui se laissent trop souvent aveugler par leurs émotions.
1: Les Balances, on cherche à vous mettre des bâtons dans les roues. Et vous ne serez pas d'humeur à vous laisser faire. À bon entendeur.
0: Scorpion, indifférent, semble pointer le petit bout de son nez. Faites preuve de tolérance.
1: Sagittaire, vous vous la coulez douce en ce moment. Attention, votre attitude pourrait bien vous jouer de mauvais tours.
0: Capricorne, la tension qui règne chez vous ne devra pas être prise à la légère. Vous devrez agir avec tact et doigté pour détendre l'atmosphère.
1: Verseau, vous rayonnez et ça fait du bien de vous voir ainsi. On pourrait bien, du coup, rechercher votre compagnie.
0: Enfin, poisson, la chance habite dans le ciel. C'est le moment de prendre des risques, d'entreprendre. À demain pour un nouvel horoscope. Nous fêterons Christophe.
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2: J'en ai marre des gamines qui savent pas ce qu'elles veulent. Tu te demandes si ton mec se brosse vraiment les dents? Envoie gencive au 92-200. Tu veux retrouver l'amour? Envoie amour, B-I-T-E, au 3606. Non, moi les dîners romantiques au McDo, j'ai donné. Hein. Ce soir, je change de catégorie. Je drague de la femme. Ah, elle? Non, trop centenaire. Là, c'est plus de la drague, c'est de l'archéologie. Là. Eh, ah non, non plus. Même quand elle est de face, on dirait qu'elle est de profil. C'est bizarre, ça.
3: J'aurais pas dû venir, en boîte, on ne rencontre jamais personne.
2: Tiens, elle est pas mal, hein. Même si, à mon avis, elle a pas une fiche sur Facebook, mais plutôt une fiche avec les antiquités sur eBay.
3: C'est the beau gosse de la soirée.
2: C'est the expérience de l'année. Hey, on se move, get up on the floor?
3: Hein?
2: On danse?
3: Ah, oh, si vous voulez, ouais. C'est vœu miracle.
2: C'est vœu arnaque. De loin, elle avait l'âge de ma mère. De près, on dirait ma prof de maths.
3: Et maintenant, je prends la pose moins 20. Pincer les joues, pulper les lèvres et hop, 20 ans de moins.
2: Et pourquoi elle tient cette gueule chelou? On dirait une seule meunière.
3: Oh, je sens que je te fais vibrer.
2: Non, c'est pas ça. En fait, j'ai juste reçu un texto. C'est ça.
3: Oh non, mais c'est pas grave. Oh là là, on dirait un sextoy avec des cheveux. Sans indiscrétion, vous, tu avais quel âge?
2: J'ai 35 ans.
3: Oh!
2: De moins que toi.
3: 35 ans, c'est ça, Pinocchio, et moi, je suis la fée Clochette. Ah, oh, tu sais, c'est presque comme moi. Je viens d'avoir 30 ans.
2: C'est vrai, tu les fais vraiment pas. Hein?
3: Ouais, je sais.
2: Elle fait beaucoup plus. Et puis, c'est pas une première main, hein. Elle a un coffre très large. C'est pas une cougar, c'est un hangar.
3: Qu'est-ce qu'il est mignon, il faut que je me lance. Allez, courage, Carole, attaque. Je vais commencer par l'oreille.
2: Aïe. Ah, elle m'attaque l'oreille maintenant. Elle kiffe le cérumen ou quoi?
3: Ah, je sens qu'il a adoré ça.
2: Et sinon, c'est quoi ton prénom?
3: Barbara.
2: C'est sympa.
3: Et toi?
2: Moi aussi, Barbara. Moi aussi. Wouh! Oh. C'est mieux comme ça, hein?
3: Wouh!
2: Elle fait une crise d'épilepsie ou quoi, là? Que quelqu'un m'aide, elle va faire une descente d'organes.
3: Quoi?
2: Non, je dis... Ça, c'est de la danse de femme, hein. C'est original, en tout cas, cette manière de danser. On dirait un peu Marthe Mercadier dans Danse avec les Stars. Ouh là là, le rire des années 80. Bon, en fait, je vais devoir y aller, Laetitia. Hein,
3: Barbara.
2: Oui, je vais devoir y aller, Carlotta. Parce
3: attends,
2: que
3: attends, je vais prendre une petite photo souvenir. Je l'envoie.
2: Mais pourquoi? Qu'est-ce que tu fais?
3: Ben, je l'ai mis sur mon profil Facebook, notre photo. Moi et mon nouveau mec.
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5: Bonjour.
4: Bonjour à tous. Joël Le Scornec n'en a pas fini avec la justice. Le parquet de Lorient annonce l'ouverture d'une information judiciaire pour 40 agressions sexuelles et 10 viols supplémentaires. Des faits non prescrits commis entre 1987 et 2017. L'ex-chirurgien a été condamné au printemps 2025 à la peine maximale de 20 ans de réclusion pour des viols et agressions sexuelles sur près de 300 victimes. La plupart des patients mineurs en état d'endormissement au moment des faits. Deux suspects en garde à vue après la mort d'une influenceuse dans le Gard, Sofia Bellina, 29 ans, dont le corps dénudé et partiellement calciné a été retrouvé il y a quelques jours dans des vignes à Saint-Gilles. Le parquet de Nîmes a confirmé hier l'identité de la victime. Selon Le Parisien, l'un des suspects est connu des forces de l'ordre pour violence conjugale. Une vingtaine de cas autochtones de chikungunya identifiés en France métropolitaine. Quelques cas de dengue ont également été confirmés. Des chiffres bien inférieurs aux plus de 800 cas recensés l'an dernier en métropole. Un niveau exceptionnel en partie lié à l'importation de cas de la Réunion, elle-même frappée par une épidémie sans précédent depuis une vingtaine d'années. Le prix des fournitures scolaires en baisse pour la deuxième année consécutive pour les élèves qui font leur entrée au collège. C'est ce que révèle le baromètre annuel de Famille de France. En 2026, le panier moyen s'élève à 181 euros contre 211 en 2025. La fédération anticipe toutefois une remontée l'année prochaine. À l'étranger, 7 morts dans le crash d'un hélicoptère au Kenya, une excursion touristique qui a viré au drame pour une raison encore indéterminée. Le chef du renseignement de l'Équateur et son épouse figurent parmi les victimes, ainsi que 5 ressortissants américains. L'Assemblée nationale équatorienne annonce que les drapeaux seront mis en berne pendant 3 jours. Et puis en mot de foot, le match PSG-Rennes prévu ce week-end pour la première journée de Ligue 1 se jouera finalement au Roizen Park, conséquence de l'état de la pelouse du Parc des Princes, impraticable à cause de la canicule. Coup d'envoi de la rencontre ce dimanche à 20h45. Très bon début de journée à tous.

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1: C'est une légende du football anglais qui nous dit au revoir en ce 23 février 2000. Stanley Matthews, ou devrais-je dire surtout Sir Stanley Matthews, refermait en quelque sorte un pan de l'histoire du ballon rond du royaume. À vrai dire, quand on regarde la longue carrière de Matthews, il n'a pas forcément de grands exploits au sein de celle-ci. Ailier de formation, Stanley débute sa carrière de footballeur à Stoke City, club du centre-ouest de l'Angleterre, où il passera 15 ans avant d'y revenir pour 4 nouvelles saisons à la fin de sa vie de footballeur. Après-guerre, il s'engage en effet avec l'équipe de Blackpool. Il a alors 32 ans quand il troque la tunique des Potters pour celle des Seasiders. C'est avec les Tangos qu'il va surtout étoffer quelque peu son palmarès avec une Coupe d'Angleterre en 1953. D'ailleurs, son seul titre en 32 ans de professionnalisme. Mais au-delà des récompenses collectives, Stanley Matthews, c'est un style hors du commun pour son époque et pour l'Angleterre surtout, avec un sens du jeu et du dribble inégalé qui lui vaut tout simplement le surnom de sorcier du dribble. En décembre 1956, alors vice-champion d'Angleterre quelques mois plus tôt avec Blackpool, l'attaquant britannique sera élu le premier ballon d'or de l'histoire. Une récompense qui vient couronner une sacrée épopée personnelle. Après 3 décennies de carrière, il prend sa retraite bien méritée. Il a alors 50 ans. En sélection anglaise, il faut aussi le souligner, son importance dans l'évolution de l'équipe des Free Lions, d'avant-guerre notamment, le maillot de la sélection anglaise, il va le revêtir une 50aine de fois pour une 10aine de buts inscrits, participant même à la Coupe du Monde au Brésil en 1950, une compétition où les Anglais, éliminés au premier tour, vont décevoir tout un peuple. Il s'essaiera à la fin de sa carrière au poste d'entraîneur et de dirigeant, mais abandonnera très rapidement. Quelques jours après sa disparition en février 2000, des dizaines de milliers de personnes suivirent le convoi mortuaire de Matthews, la preuve d'un symbole plus qu'apprécié, un symbole de longévité presque vénéré. Allez, on se donne rendez-vous demain pour d'autres histoires d'un jour avec Mémoire Sport.

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4: Oh, merci, l'applaudissement pour rien. Donc, je suis très heureux d'être là, j'ai été invité par Claudia pour venir sur ce gala. Après, je sais que c'est pas pour mes vannes qu'elle m'a invité, mais c'est pour ça. Et elle m'a fait, ah, tes cheveux, ils sont doux, hein, c'est lavable en machine. Je fais très mal l'accent, je suis désolé. Et c'est cool de passer en Suisse après une grosse tournée et un bilan fiscal. Oui, parce que j'ai joué partout dans le monde et c'est vrai que c'est intriguant que je puisse aller jouer partout dans le monde, mais parce qu'il y a des francophones partout, il y a des français partout. Historiquement, on est une putain de... Ben, on est des colons. Et comme le nom l'indique, eh ben, on fout la merde partout où on va. Et ça fait toujours plaisir de venir prendre leur argent. Alors, vous êtes très mignons les Suisses, mais on n'a pas le temps, ok? La prochaine fois, vous l'applaudir, vous mettez vos mains dans vos poches et vous vous éclatez les couilles. On reste cool. Parce que là, c'est un peu la merde là, en ce moment en France aussi. Ben, on paye les pots cassés. Vous avez vu là, les gilets jaunes, là, la petite révolution, parce qu'on en a marre de se faire taxer de partout. Et moi, ce qui m'a rendu ouf, en fait, c'est que à cette même, le même jour, il y a eu la manif violette. Vous avez vu ça? 22 000 femmes, selon les organisatrices, 50 000 parmi les policiers et 4 selon les médias. Personne n'en a parlé, en fait. Et moi, ça me rend dingue parce qu'aujourd'hui, tu sais, la violence faite aux femmes, elle a été tellement banalisée. Là, on vient de relaxer un mec parce que, à son jugement, il a dit « Elle portait un string, j'avais le droit. » Sérieusement ? Alors moi, j'aimerais qu'on arrête de donner des cours de self-défense aux femmes et qu'on donne des cours de self-control aux hommes. C'est une espèce de rééducation. Non, hey, franchement, je vous jure, gardez vos applaudissements. Je vous jure, on n'a pas le temps, de ouf. Il est long, le gala. Là, on est jeudi. Donc, non, mais ce que je veux dire, c'est qu'il faut les rééduquer, en fait. Parce que si tu pars à la logique où tu vois de la peau, tu peux rentrer dedans. Pourquoi c'est pas plus de viol à la plage? Tu sais, c'est là où tu vois des hucs, c'est là où tu vois des boobs. Qu'est-ce qui se passe quand t'es un violeur? Il y a du sable et de l'eau salée? C'est leur aïe à eux, à ces putains de vampires? Parce que tu vois, et moi je pense que, tu sais, il faut... En fait, on apprend mieux grâce à la vie, en fait, grâce à l'expérience. Et moi je ne souhaite pas à ces 27% de Français de se faire un jour violer pour qu'ils comprennent que c'est pas parce que tu vois un peu de peau que tu rentres dans la personne. J'aimerais juste que ces 27% se fassent juste un jour cambrioler. Qu'ils aillent à la police et que le flic leur dise « On est rentré chez vous ? Sans votre invitation ? Vous avez des fenêtres ? Vous l'avez cherché ? Petite salope. » Et ferez la collection. Pas le temps. Et... Après, moi je pense que je suis célibataire aussi parce que, tu sais, j'ai pas de filtre en fait. Tu sais, je dis tout ce qu'il y a dans ma tête. Il y a une femme de ménage de temps en temps qui vient pour faire le ménage parce que vous les femmes, on vit dans une société tellement patriarcale, machiste, qui vous fout tellement la pression que vous avez un manque de confiance. Si, elle vous fout la pression. Vous êtes constamment jugées, les femmes. Vous êtes jugées entre vous. Eh, regarde là, elle est habillée comme une pute. Par les mecs qui font, elle est habillée comme une pute. Par les putes qui font, mais elle est habillée comme Bunaïmin. Et donc, du coup, vous avez un manque de confiance en vous et vous posez toujours des questions à votre partenaire pour qu'il soit rassuré. Pour que vous rassurez. Chérie, est-ce que tu m'aimes? Pour être rassuré. Chérie, tu trouves que j'ai grossi? Et moi, j'ai pas de filtre. Eh, demande au miroir. Moi, je suis pas un mytho. Et puis physiquement, je suis pas rassurant. Moi, tu marches avec moi, il y a du vent, je suis en Allemagne, tu vois. Mais. Non, je vous dis ça parce que je suis célibataire depuis quasiment 9 mois, là. Ouais, je pense que la prochaine fois que je vais ken, je vais éjaculer de la poudre. Tu veux un enfant, mets de l'eau. Ça marche comme le tango. Parce que, en fait, mon ex était avocate. Et je sais pas si tu as vu le film Le Speed, on a entendu parler de ce film-là. Histoire du mec à 24 personnalités, là. Et je pense que toutes les femmes, vous êtes des splits potentiels. Vous avez tout à l'intérieur de vous, là, une petite avocate qui peut garder tout ce que l'on dit un jour contre nous. Et vous avez une mémoire de fils de pute, ça garde tout, là. Là, il y a un disque dur, il y a les X-Files, il y a Mulder et Scully, ils sont là, ils mènent des enquêtes. T'as dit ça en 83, mais j'étais pas né en 83. Nous, les hommes, c'est une mémoire vive. Nous, on oublie tout, là, barrette de rame. Nous, on se branle une fois, reset. Mais t'as dit qu'elle allait acheter du pain ce matin. Je me suis branlé cet après-midi, laisse-moi tranquille. Et donc du coup, pour éviter des embrouilles en fait, quand j'allais chez elle, on regardait la télé ensemble, tu vois, pour éviter de s'embrouiller. Parce que la télé c'est écrit pour ça, pour qu'on évite de se parler, nous les humains. On est happé par le vide de Hanouna, on est happé par le flux des informations. Et tu sais, notre cerveau il s'en va en fait. En train de regarder les infos comme ça, et on a vu qu'aux élections dernières, il y a une DSK qui est arrivée qui a dit, hey, je vais peut-être revenir dans le game. Vous en souvenez, DSK? Ouais, l'affaire Nafissa Tudialo. Nafissa Tudialo avait pris 3 millions de dollars de frais d'édommagement. 3 millions de dollars. Toi, c'est la pipe la plus chère du monde, tu vois. Donc, moi, je suis choqué, je mange un caillou, je me dis, ça change la vie, 3 millions de dollars. Et toi, est-ce que tu sucerais DSK pour 3 millions de dollars? En fait, mais pour qui tu me prends? Moi, jamais de la vie. Et elle me regarde, et j'ai dans ses yeux, et toi? Moi, mais pour juste 1 million, je le suce de ouf. Et elle me dit, mais après avoir fait ça, est-ce que je continue de te regarder dans le miroir? Avec 3 millions de dollars, mais je rachète tous les miroirs du monde. Et je marche fièrement dans la rue et j'en vois, hey, t'as quelque chose là? Je fais ça? Ça, c'est 100 000 dollars, qu'est-ce qu'il y a? Puis là, c'est là en fait que j'ai compris que humour, ça n'est pas toujours avec un mot en fait, parce qu'on m'a foutu dehors. Mais après 2-3 jours, on s'est réconciliés. Et tu sais, quand tu t'embrouilles à la personne que t'aimes, quand après tu te réconcilies et que tu fais l'amour de réconciliation, tu sais, c'est rough, c'est sauvage. Et je pense que c'est pour ça, les filles, vous aimez embrouiller vos gars. C'est que de temps en temps, vous aimez être Ken dur. Non, c'est une étude que j'ai menée, vraiment. Moi, je vois mes parents, ils s'embrouillent, je pars fumer une clope, je reviens, maman, tu souris, t'as Ken, maman. On fait l'amour et c'est sauvage dans ma tête. Il y a des animaux, il y a du hip-hop, il y a 50 Cent qui vient, top 5, poteau. Et je lui fais une Simba, elle comprend pas la référence, en fait. Vous savez quoi, une Simba? Ouais, c'est au moment des jacques faciales, tu mets un dernier coude sur le front et tu fais Simba. Et en fait, je pense qu'on a vraiment rompu parce qu'elle supportait pas que je fume beaucoup trop, en fait. Parce que je fume beaucoup trop. Et du coup, tu sais, j'étais passé à la clope électronique avec elle. Et de temps en temps, tu sais, je refumais une clope normale. Elle me fait, mais pourquoi tu fais ça? Et en fait, les non-fumeurs comprennent pas cette différence qu'il y a entre une clope électronique et une clope normale, en fait. Tu sais, cette différence, c'est comme quand t'es pédophile et on file un nain. Tu sais, ça y ressemble. Mais ça n'a pas du tout le même goût, en fait. Pas du tout le même goût. Eh, ça sert à rien de vous cacher la tête, les filles. Vous oublierez jamais. Mémoire de fils de pute. C'est gravé dans la roche, là. Vous verrez un mec vapoter dans la rue, penserez à moi fort. Avec un nain qui passe. Combien de teufs passent partout? Je sais qu'il y a beaucoup d'inégalités en ce moment. Mais il y a un truc où hommes et femmes, on est égal, en fait. C'est contre la mort. On n'arrive pas à lutter contre le temps. Sauf peut-être une ou deux personnes, dont Pharrell Williams. Ça fait 30 ans qu'il a 20 ans, le gars. Lui, il va survivre à Michel Drucker, c'est sûr. Il va chanter à son enterrement, ce bâtard. Non, mais ouais. Non, mais businessman de ouf. Grosse musique, il a une marque de vêtements, il fait des restaurants. Et moi, je pense que son sperme rend immortel. Je pense que Madonna devrait faire des crèmes de jour avec du Pharrell Williams. Je pense même que Pharrell faisait les effets spéciaux dans le film Benjamin Button, là, avec Brad Pitt. Hé, Pharrell, on tourne la scène où Brad, il a 12 ans. Ok.

0: Bonjour à tous, nous fêtons Bernard. Alors comment s'annonce votre journée sous l'influence des astres ?
1: Bélier, votre vie conjugale sera animée et chaleureuse.
0: Taureau, vous comprendrez mieux les sentiments et les intentions de vos conjoints ou partenaires.
1: Les Gémeaux, votre vie relationnelle n'est pas à son top niveau en ce moment. Et si vous vous remettiez un petit peu en question ?
0: Cancer, le quotidien dans votre travail se déroulera sans accroc, mais sans grand succès non plus.
1: Les Lions, vous vous trouvez dans une phase de tranquillité, après avoir vécu peut-être un moment de stress.
0: Vierge, vous serez de bons conseils pour ceux qui se laissent trop souvent aveugler par leurs émotions.
1: Les Balances, on cherche à vous mettre des bâtons dans les roues. Et vous, vous ne serez pas d'humeur à vous laisser faire. À bon entendeur.
0: Scorpion, indifférent, semble pointer le petit bout de son nez. Faites preuve de tolérance.
1: Sagittaire, vous vous la coulez douce en ce moment. Attention, votre attitude pourrait bien vous jouer de mauvais tours.
0: Capricorne, la tension qui règne chez vous ne devra pas être prise à la légère. Vous devrez agir avec tact et doigté pour détendre l'atmosphère.
1: Verseau, vous rayonnez et ça fait du bien de vous voir ainsi. On pourrait bien, du coup, rechercher votre compagnie.
0: Enfin, poisson, la chance habite dans le ciel. C'est le moment de prendre des risques, d'entreprendre. À demain pour un nouvel horoscope. Nous fêterons Christophe.
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5: Découvrez tout de suite Alice Taglioni avec un extrait de son album ADN, c'est l'origine.

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1: Voici le groupe The Transatlantics, Electric Sheep.

0: ou de prise de tête, c'est l'heure du café. Je dirais même plus, du philo-café. Allez, philo-café. Nous n'avons rien à nous que le temps, dont jouissent ceux-mêmes qui n'ont point de demeure. Balthazar Gracian, extrait de L'homme de cour.
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1: Bonjour à tous, Sébastien Lecornu veut agir vite après le piratage du fisc. Le Premier ministre demande la formation d'une nouvelle unité cyber afin d'offrir une réponse opérationnelle plus réactive face aux cyberattaques. Peu de ministères sont au niveau requis, déplore le chef du gouvernement dans un courrier adressé au secrétaire général de la Défense et de la Sécurité nationale. Matignon demande de lui fournir une proposition d'organisation d'ici demain. Une information judiciaire ouverte contre Joël Lescouarnec. L'ancien chirurgien est accusé de 10 nouveaux viols et 40 agressions sexuelles. Des faits non prescrits datant de 1987 à 2017. L'existence de nouvelles infractions est apparue ou a été confirmée lors de son procès. Des plaintes complémentaires ont également été reçues par le parquet de Lorient. Joël Lescouarnec avait été condamné en mai 2025 à 20 ans de réclusion pour des violences sexuelles sur près de 300 jeunes patients, pour la plupart endormis au moment des faits. Patrick Bruel veut maintenir sa tournée des 35 ans malgré sa mise en examen pour viol et agression sexuelle. C'est ce que révèle la une du magazine Voici qui paraîtra demain. Le chanteur est visé par au moins 31 plaintes. Son contrôle judiciaire a récemment été assoupli. Deux hameaux évacués à cause d'un incendie en Lozère. Le feu a parcouru 250 hectares entre les communes de La Bastide-Puy-Laurent et Prévenchères. Un pompier a été blessé lors de l'intervention. La préfecture du Var, elle va interdire en grande partie la chasse dans les bois touchés par les feux cet été. Une mesure pour favoriser le repeuplement par le petit gibier des zones incendiées. Seuls les battues aux sangliers seront autorisés dans un souci de régulation. Les associations de protection animale demandent la suspension totale de la chasse dans 44 départements touchés par les incendies et la sécheresse. Et puis le prince Harry et son épouse Meghan vont revenir vivre au Royaume-Uni 6 ans. Après leur rupture fracassante avec la famille royale, le couple annonce qu'il va quitter la Californie d'ici la fin du mois pour s'installer dans une résidence privée non royale et en dehors de Londres. Excellente matinée à tous.

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Aujourd'hui, nos pas nous mènent dans le Saônois, canton de Ciel-Guillaume, à la rencontre des Régis Borgiens, les presque 350 habitants de Bourg-le-Roi. À noter que durant la Révolution, la commune porte le nom de Bourg-la-Loi. Commune rurale à habitat dispersé, Bourg-le-Roi est bordée par Ancine et Chérisé. Domaine du chapitre cathédrale du Mans, Bourg-le-Roi est intégralement compris dans une enceinte de murailles du XIIe siècle, dont il reste d'importants vestiges au nord et au sud, deux portes médiévales dites de Saint-Rémy et Saint-Mathurin. Habitat surtout composé de maisons anciennes rénovées sur jardin arboré, l'ensemble du site est inscrit à l'inventaire supplémentaire des monuments historiques en 2014. Étendue sur 36 hectares, Bourg-le-Roi est l'une des plus petites communes de France avec 170 maisons, mais un passé glorieux car, choisi par Henri II Plantagenet, roi d'Angleterre, d'Aquitaine et de Normandie, comme place d'observation, car située entre Le Mans et Alençon, centres économiques importants. Pour le plaisir de visiter, en plus de l'enceinte fortifiée, incluant la motte castrale, les ruines du donjon, les deux portes fortifiées, fosse et enceinte du bourg, direction le lavoir rénové, l'église Saint-Julien et l'ancien presbytère de 1704 avec des ouvertures à linteaux délardés. En souvenir de l'industrie de broderie d'art, maison et atelier de broderie spécialisé dans le point de Beauvais, fondé en 1843 par la brodeuse Marguerite Boulard, mais ayant fermé ses portes en 1968, ayant compté jusqu'à 60 ouvrières pendant que d'autres travaillaient à domicile, prenez le temps pour pleinement profiter du musée de la broderie, avec démonstration au musée, lors d'expositions itinérantes ou de stages. Une fresque de 12 mètres brodée au point de Beauvais retraçant la ville de la cité de 50 avant Jésus-Christ à 1450, exposition de vêtements ecclésiastiques, de tableaux, linge et vêtements brodés, de dessins de Bourg-le-Roi et son patrimoine architectural. Avec ce passé glorieux, tous les quatrièmes dimanches de juin, grande fête médiévale, participants costumés, certains de lourdes armures, mais surtout de dentelles maison. Également, mi-septembre, bourse d'échange de pièces auto et moto de collection et rassemblement de véhicules historiques. Cependant, avec ce toponyme, Bourg-le-Roi ne doit pas être confondu avec Bourg-la-Reine, commune des Hauts-de-Seine. Toutefois, il n'existe pas de jumelage ou partenariat entre les deux communes, ce qui pourrait être un clin d'œil toponymique sympathique. Fin de cette balade à Bourg-le-Roi, mais nous nous retrouvons très vite pour une nouvelle déambulation sartoise. A bientôt, et sartoisement vôtre.

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1: Le samedi 5 septembre, rendez-vous au gymnase de Bouloir entre 10h et 16h pour le forum des associations de Bouloir. Loisirs, sport, culture. Venez retrouver les associations de la commune et participer à la grande tombola gratuite avec des lots offerts par les associations. Suivez également l'événement en direct sur votre radio locale Ornithorynque. Le samedi 22 août à Tuffet, Val-de-la-Chéronne, c'est le retour du festival des Tufferies organisé par le comité des fêtes. Retrouvez sur scène le groupe Cole et les Peckerwood ainsi que la compagnie créole. La soirée se clôturera avec un magnifique feu d'artifice sur le plan d'eau.
2: Cinéma plein air, avancez le samedi 22 août avec le film De la comédie française. Rendez-vous à la Syrie de Vancée. Une petite restauration et une buvette vous seront proposées avant cette séance. Rendez-vous bien sûr avant la tombée de la nuit. Organisé par le Cinéma Zoom de Saint-Calais.
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2: Bonjour à tous, à la une ce matin, Sébastien Lecornu veut agir vite. Après le piratage du fisc, le Premier ministre demande la formation d'une nouvelle unité cyber afin d'offrir une réponse plus réactive face aux cyberattaques. Un peu d'air et ça fait du bien, les températures sont en baisse en France, même si Météo France n'exclut pas un nouveau coup de chaud en septembre. Et puis après les épisodes de canicule et la sécheresse, les associations de défense des animaux demandent des mesures radicales. Elles réclament au préfet de 44 départements l'interdiction de la chasse pour la saison. Les critiques fusent contre le gouvernement face à la multiplication des cyberattaques. L'administration fiscale et l'éducation nationale ont été la cible de vols massifs de données en août. Hôpitaux, entreprises, collectivités, en 2026, plus de 43 millions de comptes ont été compromis dans le pays selon l'entreprise de cybersécurité Surfshark, ce qui fait de la France le deuxième pays le plus touché au monde derrière les États-Unis. Face à ce constat, Sébastien Lecornu veut agir et vite, Baptiste Berthelin.
3: Oui, le Premier ministre le reconnaît lui-même. En termes de cybersécurité, peu de ministères sont au niveau requis. Il demande donc à l'ANSSI la création d'une nouvelle unité cyber, une équipe d'urgence composé d'agents de l'ANSSI capables d'agir à la moindre violation sensible d'un ministère. Cette task force devrait être en mesure d'intervenir en première ligne dès qu'il existe une suspicion d'atteinte grave à l'intégrité du système d'information de l'État. On ne connaît pas encore les détails des effectifs ni les moyens alloués, mais une chose est sûre, Sébastien Lecornu veut aller vite. Il demande au secrétaire général de la Défense et de la Sécurité nationale de lui fournir une proposition d'organisation d'ici demain.
2: Le gouvernement qui a présenté ses excuses cette semaine face au piratage massif du fisc et le vol de données qui concerne près de 700 000 personnes. Plusieurs parlementaires de tous bords, eux, réclament des commissions d'enquête. Dans l'actualité également, Joël Le Scornec n'en a pas fini avec la justice. Le parquet de Lorient annonce l'ouverture d'une information judiciaire pour 40 agressions sexuelles et 10 viols supplémentaires. Des faits non prescrits commis entre 1987 et 2017. L'ex-chirurgien a été condamné au printemps 2025 à la peine maximale de 20 ans de réclusion pour des viols et agressions sexuelles sur près de 300 victimes. La plupart des patients mineurs en état d'endormissement au moment des faits. Ça ne vous a pas échappé. Depuis le début de la semaine, il fait beaucoup moins chaud en France. Les températures sont revenues à des valeurs classiques d'une fin d'été. Un répit bienvenu après des semaines marquées par les fortes chaleurs dans tout le pays. Et s'il est encore trop tôt pour le prévoir avec certitude, de nouveaux épisodes de fortes chaleurs, notamment au mois de septembre, ne sont pas à exclure, même s'ils seront moins intenses, selon François Gourand, prévisionniste pour Météo France.
4: Une canicule au mois de septembre, de toute façon, un peu comme la canicule, la première de l'année qu'on a connue au mois de mai, là, ne serait pas comparable à celle qu'on a connue précédemment. C'est-à-dire que même s'il ferait très chaud, les valeurs n'atteindraient vraisemblablement pas les extrêmes qu'on a connus au cœur de l'été. Les journées sont plus courtes, ce qui veut dire que les nuits sont plus longues, donc les pics de chaleur sont également plus brefs dans la journée que plus tôt, puisque le soleil baisse plus tôt dans la soirée. Donc on ne peut pas exclure une canicule, mais en termes de ressenti et de conséquences concrètes, je pense qu'elle sera quand même moins sévère, que quoi qu'il arrive, que ce qu'on a connu précédemment.
2: Notez que de violents orages sont attendus à partir de cet après-midi dans le quart sud-est. L'Isère, la Drôme et l'Ardèche seront placés à partir de 15h en vigilance orange. Une suspension temporaire de la chasse, c'est ce que réclament plusieurs associations et le parti animaliste dans différents courriers adressés au ministère de la Transition écologique et de l'Agriculture. Une mesure nécessaire après l'été compliqué vécu par les animaux sauvages. Entre canicule, sécheresse et incendie, Muriel Arnal, présidente de l'association de défense des animaux One Voice.
5: Énormément d'entre eux sont morts, sont blessés. On ne sait même pas s'ils pourront se reproduire l'année prochaine. Il manque d'eau, il manque de nourriture. Si la chasse reprend sur des animaux moins nombreux, en détresse, ça serait gravissime. C'est vraiment, il faut se souvenir que la chasse est un loisir. Donc, rouvrir la chasse et que les chasseurs reprennent leurs fusils sur des animaux qui ont passé un été absolument douloureux et qui sont très peu nombreux à avoir survécu, ça serait très grave. Ça serait scandaleux.
2: La préfecture du Var vient justement d'annoncer qu'elle va interdire en grande partie la chasse dans les bois touchés par les feux cet été. Seuls les battues aux sangliers seront autorisées dans un souci de régulation. À la page des sports du tennis, ça passe pour Arthur Fils. Le Français élimine Alex de Minaur et rejoint les quarts de finale du Masters 1000 de Cincinnati. C'est fini. En revanche, pour Diane Paris, battue par la Polonaise Iga Świątek. Et puis en foot, le match PSG-Rennes prévu ce week-end pour la première journée de Ligue 1 se jouera au Roizen Park. Conséquence de l'état de la pelouse du Parc des Princes, impraticable à cause de la canicule. Coup d'envoi de la rencontre ce dimanche à 20h45. C'est la fin de cette édition. Excellente matinée à tous.

0: Bonjour à tous, nous fêtons Bernard. Alors comment s'annonce votre journée sous l'influence des astres ?
1: Bélier, votre vie conjugale sera animée et chaleureuse.
0: Taureau, vous comprendrez mieux les sentiments et les intentions de vos conjoints ou partenaires.
1: Les Gémeaux, votre vie relationnelle n'est pas son top niveau en ce moment. Et si vous vous remettiez un petit peu en question ?
0: Cancer, le quotidien dans votre travail se déroulera sans accroc, mais sans grand succès non plus.
1: Les Lions, vous vous trouvez dans une phase de tranquillité, après avoir vécu peut-être un moment de stress.
0: Vierge, vous serez de bons conseils pour ceux qui se laissent trop souvent aveugler par leurs émotions.
1: Les Balances, on cherche à vous mettre des bâtons dans les roues. Et vous ne serez pas d'humeur à vous laisser faire. À bon entendeur.
0: Scorpion, indifférent, semble pointer le petit bout de son nez. Faites preuve de tolérance.
1: Sagittaire, vous vous la coulez douce en ce moment. Attention, votre attitude pourrait bien vous jouer de mauvais tours.
0: Capricorne, la tension qui règne chez vous ne devra pas être prise à la légère. Vous devrez agir avec tact et doigté pour détendre l'atmosphère.
1: Verseau, vous rayonnez et ça fait du bien de vous voir ainsi. On pourrait bien, du coup, rechercher votre compagnie.
0: Enfin, poisson, la chance habite dans le ciel. C'est le moment de prendre des risques, d'entreprendre. À demain pour un nouvel horoscope. Nous fêterons Christophe.

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1: Black Tail.

0: Si nous attendons des conditions extérieures qu'elles nous apportent le contentement, nous attendons en vain. Aya Kema.
1: C'était l'idée positive du jour.

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1: Bonjour à tous. Après la chaleur, place aux orages. 3 départements basculeront en vigilance orange cet après-midi. L'Isère, la Drôme et l'Ardèche à partir de 15h. La Corse sera également en alerte pendant quelques heures demain matin. Météo France s'attend à de fortes précipitations, des rafales de vent jusqu'à 80 km/h avec parfois localement de la grêle. Joël Le Squarnec aura-t-il droit à un 3e procès? La justice ouvre une information judiciaire pour 10 nouveaux viols et 40 agressions sexuelles. Une 40aine de nouvelles victimes ont été identifiées. L'ex-chirurgien, on le rappelle, condamné au printemps 2025 à la peine maximale de 20 ans de réclusion pour des viols et agressions sexuelles sur près de 300 victimes. La plupart des patients mineurs en état d'endormissement au moment des faits. 2 suspects en garde à vue après la mort d'une influenceuse dans le Gard, Sonia Bellina, 29 ans, dont le corps dénudé et partiellement calciné a été retrouvé il y a quelques jours dans des vignes à Saint-Gilles. Le parquet de Nîmes a confirmé hier l'identité de la victime. Selon Le Parisien, l'un des suspects est connu des forces de l'ordre pour violence conjugale. François Fillon privé de la Légion d'honneur après sa condamnation pour emploi fictif. L'ancien Premier ministre a aussi été suspendu pour 10 ans de l'Ordre national du mérite. Il a, on le rappelle, été définitivement condamné en juin 2025 par la Cour d'appel de Paris à 4 ans de prison avec sursis, 375 000 euros d'amende et 5 ans d'inéligibilité. Il a ensuite formé un recours avant de se désister. Dans l'actualité également, le nouveau coup de pression de Donald Trump. Le président américain menace d'une guerre économique inédite tout pays qui aiderait l'Iran. Dans son long message, il affirme également que Téhéran n'a pas su saisir la grande opportunité de conclure un accord. Il assure désormais vouloir mener, je cite, « l'opération économique la plus écrasante jamais entreprise contre un pays ». Et puis du tennis, ça passe pour Arthur Fils. Le Français élimine Alex de Minaur et rejoint les quarts de finale du Master 1000 de Cincinnati. C'est fini, en revanche, pour Diane Paris, battue par la Polonaise Iga Świątek. Excellente matinée à tous.

0: L'actualité du cinéma, c'est sur Écran Large. Salut à tous, salut Yves.
1: Salut Patoche, bonjour tout le monde.
0: Eh bien on s'est mobilisés tous les deux pour continuer à vous donner les nouvelles des films en sortie nationale ce mercredi 19 août. On y sacrifie nos congés, mais c'est comme ça la radio, on est des courageux.
2: Fidèle au poste.
0: On aura 5 films cette semaine et dans cette chronique il n'y en aura qu'un. C'est Oklahoma Honey de Andrew Patterson, premier du nom. Avec Matthew McConaughey, Angeline Looking Glass, Kurt Russell et Jack Horowitz. Le petit résumé, je t'écoute.
2: Au cœur des terres reculées de l'Oklahoma rural, Amzia King, personnage charismatique au talent musical hors du commun, veille sur une bande de marginaux passionnés de bluegrass, tout en supervisant la plus importante exploitation apicole de la région. Lorsque sa fille adoptive, dont il était éloigné depuis des années, réapparaît soudain, Amzia y voit l'occasion de renouer les liens et de bâtir avec elle une entreprise familiale. Mais le monde du miel est sans pitié et les rivaux d'Amzia menacent de détruire tout ce qu'il a construit.
0: Ben voyons si on peut construire quelque chose avec cette bande-annonce. On écoute.
3: Écoute-moi. Il y a des mensonges et il y a des vérités en toute chose. Je suis là pour te montrer où sont les vérités et où sont les mensonges.
4: J'ai une grosse récolte à venir et j'aurai bien besoin d'aide.
5: Tu crois que j'en serai capable?
3: Naturellement que tu en seras capable. Allez, suis-moi.
5: D'accord.
6: Ton miel, c'est quoi?
5: Du trèfle blanc.
6: C'est pas courant, le trèfle blanc.
7: Ça fait beaucoup de miel volé.
8: Ça se présente mal.
9: Si tu veux vraiment ruiner la vie d'un mec, il faut lui prendre tout ce qu'il a.
10: Moi, je ferais gaffe de pas mettre mon nez dans ce business. Ces gars sont pas les plus gentils du monde.
11: Il ne s'agit pas seulement de vol. Ils ont un objectif et font ça avec cruauté.
5: Des gens ont démonté tout ce qu'il avait bâti et ont tout emporté. Je vais les retrouver. Et je vais tout récupérer. Je sais que plein de gens laisseraient tomber, mais pas moi.
8: Tout reconstruire, c'est pas rien. Quand on sait le travail que ça demande, on savoure le miel à sa juste valeur.
10: Tiens-toi prête, mon poussin. Les abeilles se mettent en essaim que lorsqu'elles veulent se battre.
0: Oklahoma Honey, c'est dans toutes vos salles à partir de ce mercredi 19 août. Eh bien, la mafia dans le monde du miel, c'est assez nouveau. Ouais. Avec un Kurt Russell pas très gentil, hein. Mais ça fait plaisir de le revoir. Ça faisait longtemps que j'avais pas vu au cinéma. Ouais. Et puis, voilà, comment un producteur de miel va se retrouver emberlificoté avec, avec des trafiquants, avec des gens qui veulent prendre sa place, les concurrents directs. Donc, une belle histoire, une belle aussi transmission de savoir avec cette jeune femme qui veut apprendre le métier, sa fille, hein. Oui. Finalement, et l'amitié ou la redécouverte de la famille, et justement comment on va se défendre, qui c'est qui va prendre les rênes, justement cette jeune fille, pour continuer le combat et pas se laisser faire par les gros méchants, les gros riches. Donc très très bien vu, très agréable, j'ai trouvé très punchy, voilà, et puis de belles images, de beaux paysages.
2: Et quand on sait que normalement les abeilles sont en baisse au niveau du monde, faire du miel, ça devient de plus en plus compliqué. Donc forcément celui qui le marché va se faire le plus d'argent parce que le prix, on va dire, va augmenter. Et je vais faire une petite référence à un autre film par un acteur dont on chronique un film cette semaine. On avait le Beekeeper avec Jason Statham qui cassait des gueules. Là, c'est la jalousie justement dans le monde fermé du miel.
0: Voilà.
2: Si je parle de Statham, c'est parce que on parle de lui dans Mutiny.
0: Cette semaine, effectivement. Bon, allez, un gros oui pour ce film. Oui. Je pense que l'été, le miel, les abeilles, tout ça, vous dites, c'est bucolique. Il y a quand même.
2: Ouais, c'est pas la série télé, là.
0: C'est pas le côté bucolique qu'on retrouve dans ce film. Donc, un gros oui.
2: Oui.
0: Merci Yves.
2: Merci Patoche. Au revoir tout le monde.
0: Salut.

Nos pas nous mènent dans le Saônois, canton de Ciel-Guillaume, à la rencontre des Régis Borgiens, les presque 350 habitants de Bourg-le-Roi. À noter que durant la Révolution, la commune porte le nom de Bourg-la-Loi. Commune rurale à habitat dispersé, Bourg-le-Roi est bordée par Ancine et Chérisé. Domaine du chapitre cathédrale du Mans, Bourg-le-Roi est intégralement compris dans une enceinte de murailles du XIIe siècle, dont il reste d'importants vestiges au nord et au sud, deux portes médiévales dites de Saint-Rémy et Saint-Mathurin. Habitat surtout composé de maisons anciennes rénovées sur jardins arborés, l'ensemble du site est inscrit à l'inventaire supplémentaire des monuments historiques en 2014. Étendue sur 36 hectares, Bourg-le-Roi est l'une des plus petites communes de France avec 170 maisons, mais un passé glorieux car choisie par Henri II Plantagenet, roi d'Angleterre, d'Aquitaine et de Normandie, comme place d'observation car située entre Le Mans et Alençon, centres économiques importants. Pour le plaisir de visiter, en plus de l'enceinte fortifiée, incluant la motte castrale, les ruines du donjon, les deux portes fortifiées, fosse et enceinte du bourg, direction le lavoir rénové, l'église Saint-Julien et l'ancien presbytère de 1704 avec des ouvertures à linteaux délardés. En souvenir de l'industrie de broderie d'art, maison et atelier de broderie spécialisé dans le point de Beauvais, fondé en 1843 par la brodeuse Marguerite Boulard, mais ayant fermé ses portes en 1968, ayant compté jusqu'à 60 ouvrières pendant que d'autres travaillaient à domicile, prenez le temps pour pleinement profiter du musée de la broderie avec démonstration au musée, lors d'expositions itinérantes ou de stages. Une fresque de 12 mètres brodée au point de Beauvais retraçant la ville de la cité de 50 avant Jésus-Christ à 1450, exposition de vêtements ecclésiastiques, de tableaux, linge et vêtements brodés, de dessins de Bourg-le-Roi et son patrimoine architectural. Avec ce passé glorieux, tous les quatrièmes dimanches de juin, grande fête médiévale, participants costumés, certains de lourdes armures, mais surtout de dentelles maisons. Également, mi-septembre, bourse d'échange de pièces auto et moto de collection et rassemblement de véhicules historiques. Cependant, avec ce toponyme, Bourg-le-Roi ne doit pas être confondu avec Bourg-la-Reine, commune des Hauts-de-Seine. Toutefois, il n'existe pas de jumelage ou partenariat entre les deux communes, ce qui pourrait être un clin d'œil toponymique sympathique. Fin de cette balade à Bourg-le-Roi, mais nous nous retrouvons très vite pour une nouvelle déambulation sartoise. A bientôt, et sartoisement vôtre.

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1: Concours de pétanque le dimanche 23 août à Saint-Calais, près du lac. Triplette ouvert aux licenciés, limité à 64 équipes. Le concours se déroulera en poule. Rendez-vous dès 8h30. Inscription uniquement par courrier à David Bourreau, 8 Moc Barry, 41 800 Bonnevaux. Pour tout renseignement, 07 82 25 81 07.
2: Le comité des fêtes de la commune de Saint-Rigomère-des-Bois organise un vide-grenier dans le centre-bourg le dimanche 23 août.
1: Le dimanche 23 août, vide-grenier à Maillet, organisé par les Riettes Joyeuses. Pour tout renseignement, une adresse mail, vide-grenier-maillet72 tout attaché, @gmail.com ou sur le Facebook vide-grenier-maillet72.
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6: Bienvenue à vous. Votre dose de rock du jour sur Ornithorynque, c'est Robert Plant and the Strange Sensation avec le titre Shine It All Around.

0: Shine It All Around par Robert Plant and the Strange Sensation. C'était votre dose de rock pour aujourd'hui. 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
3: Voici Léo Léonard, Dim Dam Doom.

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0: Bonjour à tous, nous fêtons Bernard. Alors comment s'annonce votre journée sous l'influence des astres ?
1: Bélier, votre vie conjugale sera animée et chaleureuse.
0: Taureau, vous comprendrez mieux les sentiments et les intentions de vos conjoints ou partenaires.
1: Les Gémeaux, votre vie relationnelle n'est pas à son top niveau en ce moment. Et si vous vous remettiez un petit peu en question ?
0: Cancer, le quotidien dans votre travail se déroulera sans accroc, mais sans grand succès non plus.
1: Les Lions, vous vous trouvez dans une phase de tranquillité, après avoir vécu peut-être un moment de stress.
0: Vierge, vous serez de bons conseils pour ceux qui se laissent trop souvent aveugler par leurs émotions.
1: Les Balances, on cherche à vous mettre des bâtons dans les roues. Et vous, vous ne serez pas d'humeur à vous laisser faire. À bon entendeur.
0: Scorpion, indifférent, semble pointer le petit bout de son nez. Faites preuve de tolérance.
1: Sagittaire, vous vous la coulez douce en ce moment. Attention, votre attitude pourrait bien vous jouer de mauvais tours.
0: Capricorne, la tension qui règne chez vous ne devra pas être prise à la légère. Vous devrez agir avec tact et doigté pour détendre l'atmosphère.
1: Verseau, vous rayonnez et ça fait du bien de vous voir ainsi. On pourrait bien, du coup, rechercher votre compagnie.
0: Enfin, poisson, la chance habite dans le ciel. C'est le moment de prendre des risques, d'entreprendre. À demain pour un nouvel horoscope. Nous fêterons Christophe.
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4: Salut à tous et bienvenue sur l'antenne de votre radio locale Ornithorynq. C'est l'heure de se retrouver pour Au cœur de l'album, la découverte musicale de la semaine. Et cette semaine, je vous propose de découvrir le premier EP de l'artiste Alix. Il s'appelle Cœur à apprendre. Il est sorti le 30 janvier 2026. Un EP musical de style folk qui explore sans filtre les failles, les doutes et la reconstruction personnelle. Un EP qui se compose de 5 titres. Et je vous propose d'écouter un titre extrait de cet EP tout de suite dans votre rubrique Au cœur de l'album sur antenne d'Ornithorynq. Voici la chanteuse Alix avec le titre Il fait beau dans mon cœur.

0: C'était la chanteuse Alix, un instant sur l'antenne de votre radio locale Ornithorynque. Un titre extrait de son premier EP, Cœur à apprendre. Pour en savoir plus sur l'artiste et suivre son actualité, rendez-vous sur sa chaîne YouTube ainsi que sur sa page Instagram. C'était l'EP découverte de la semaine dans votre rubrique Au cœur de l'album sur Ornithorynque.
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1: Bonjour à tous. L'enquête s'accélère après la mort de Sonia Bellina dans le Gard. Cette influenceuse de 29 ans dont le corps a été retrouvé il y a quelques jours au milieu des vignes à Saint-Gilles. Deux suspects ont été placés en garde à vue, Zachary Brault.
2: Oui, deux hommes dont l'implication exacte reste encore à déterminer. Le parquet de Nîmes indique qu'ils ont été interpellés en raison d'éléments laissant suspecter leur participation aux faits de manière directe ou indirecte. La jeune femme a disparu dans la nuit du 11 au 12 août dernier. Ce soir-là, elle serait partie rejoindre un homme qu'elle fréquentait pour mettre un terme à une relation toxique. C'est en tout cas la version présentée par sa sœur qui témoigne sur le réseau social TikTok. Le corps de la jeune influenceuse, suivi par 260 000 personnes, a été retrouvé quelques heures plus tard à l'aube, dénudé et partiellement calciné au milieu d'un vignoble par un ouvrier agricole. Une enquête a été ouverte pour assassinat. La garde à vue des deux suspects peut encore durer jusqu'à demain.
1: Les précisions de Zachary Brault. Dans l'actualité également, une information judiciaire ouverte contre Joël Lescornec. L'ancien chirurgien est accusé de 10 nouveaux viols et 40 agressions sexuelles. L'existence de nouvelles infractions est apparue ou a été confirmée lors de son procès. Des plaintes complémentaires ont également été reçues par le parquet de Lorient. Joël Lescornec, condamné, on le rappelle, à 20 ans de réclusion criminelle en mai 2025 pour des violences sexuelles sur près de 300 jeunes patients. Des coups de tonnerre, des pluies intenses et parfois même de la grêle. Météo France place l'Isère, la Drôme et l'Ardèche en vigilance orange pour risque d'orages violents cet après-midi. La Corse sera concernée demain matin. À l'étranger, au moins 9 morts et des dizaines de blessés après des bombardements russes sur Kiev et sa région. Une nouvelle vague d'attaques nocturnes a frappé la capitale ukrainienne, alors que la Russie, de son côté, fait état de centaines de drones ukrainiens interceptés. Et puis du foot avec Monaco qui se lance dans la course à l'Europe. Ce soir, les Monégasques partent affronter les Polonais du Górnik Zabrze à 20h en barrage de qualification de Ligue Conférence. Le match retour aura lieu jeudi prochain en Principauté. Voilà pour l'essentiel. Excellente matinée à notre écoute.

Ce soir, papy René commence à fatiguer. Cela fait 2 jours plein qu'il s'occupe de sa petite fille. Son nom est Déborah, mais il l'appelle Mirliflette. À 5 ans, Mirliflette est vive et curieuse de tout. C'est un plaisir pour papy René, mais le soir, il est vanné. Il est 21h déjà, et dans un ultime effort pour l'endormir, il lui propose de lui lire une histoire. Mirliflette s'installe en tailleur sur le lit. Papy a choisi « Les 3 mousquetaires » d'Alexandre Dumas. Ah, il se dit que ce n'est peut-être pas la meilleure lecture pour une petite fille de cet âge, mais la mère de l'enfant, qui est vétérinaire, lui a donné carte blanche. « Apprends-lui tout ce que tu veux de nouveau. Elle est déjà incollable sur les animaux. » Alors, au diable les scrupules genrés. De toute façon, il adore ce livre, le bon René. C'est toute son enfance. Tu es prête, Mirliflette ? On y va. Il commence par l'extrait où les 3 truculents mousquetaires, Athos, Porthos et Aramis, croisent le fer avec celui qui va devenir le 4e, le fameux D'Artagnan. Mirliflette est pendue à ses lèvres. Quand René s'arrête, elle demande « C'est toi qui as écrit cette histoire, papy ?»« Mais non, Mirliflette, voyons, ce livre-là a été écrit par Alexandre Dumas, le père, bien avant ta naissance. » Allez, tu vas bien dormir maintenant et demain, tu me feras un beau dessin des 4 mousquetaires. L'enfant s'endort enfin, ravie. Le lendemain, elle présente son dessin à son grand-père. Visiblement, elle s'est appliquée. Papy René reconnaît 4 personnages dessinés en ligne. Chacun porte à bout de bras une grande épée, c'est très lisible. Mais à leur droite, une scène ajoutée par l'enfant surprend. Un animal, une sorte de chat de taille humaine, aux longs poils tigrés, semble vouloir grimper sur une table. Une de ses pattes est prolongée d'un trait noir qui repose sur la table. Papy René interroge Mirliflette. « Oh, c'est un dessin magnifique! On le montrera à ta maman quand elle rentrera. Mais dis-moi, pourquoi tu as dessiné un gros chat qui essaie de monter sur une table, là ?»« Voyons, papy, tu es bête ou quoi ? Ce n'est pas un chat. C'est le monsieur qui a écrit le livre, Alexandre Puma. » Alexandre Puma. Quelle rigolade quand il raconte ça à la mère au téléphone. « Ta fille est incroyable. À 5 ans, elle a réussi la synthèse entre ses connaissances de la faune et la littérature. Allez, encore 10 jours à tenir avec la petite. Ce soir, on attaque Émile Zola. »

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1: Il est 10h.
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3: Bonjour, bonjour à tous. Après la canicule, les coups de tonnerre dans le sud-est, l'Isère, la Drôme et l'Ardèche seront placés en alerte orange aux orages cet après-midi. Météo France évoque de fortes pluies, du vent, une importante activité électrique et parfois même de la grêle localement. D'autres départements pourraient aussi basculer d'ici ce soir, notamment Provence-Alpes-Côte d'Azur et demain c'est la Corse qui sera concernée pendant toute la matinée. 5 Lyonnais mis en examen après un cambriolage en Suisse, ils pourraient aussi être impliqués dans un autre casse, celui du musée Jacques Chirac, début août, en Corrèze. À ce stade, ils n'ont pas été mis en examen pour ces faits, indique le parquet de Lyon qui précise que les investigations sont en cours. Sébastien Lecornu veut agir après le piratage du fisc. Le Premier ministre demande la formation d'une nouvelle unité cyber afin d'offrir une réponse plus réactive aux cyberattaques. Peu de ministères sont au niveau requis, déplore le chef du gouvernement dans un courrier adressé au secrétaire général de la Défense et de la Sécurité nationale. Matignon demande de lui fournir une proposition d'organisation d'ici demain. L'heure de la rentrée politique a sonné pour les écologistes et les insoumis. Les deux formations organisent à partir d'aujourd'hui leurs universités d'été avec en ligne de mire la présidentielle. L'ancien candidat à écologiste Yannick Jadot appelle de son côté dans Libération à refonder la gauche autour de la social-écologie, estimant que la rupture avec la France insoumise est consommée. Le prince Harry et son épouse Meghan vont revenir vivre au Royaume-Uni 6 ans après leur rupture fracassante avec la famille royale. Le couple annonce qu'il va quitter la Californie d'ici la fin du mois pour s'installer dans une résidence privée non royale située en dehors de Londres. Et puis du basket avec le grand retour de Victor Wembanyama. Ce soir en bleu, l'équipe de France affronte la Serbie à Belgrade en match de préparation en vue des qualifications pour le Mondial 2027. 2 ans que la star des San Antonio Spurs n'avait plus porté le maillot tricolore, il sera ce soir capitaine. Très bonne fin de matinée à tous.

0: Bonjour à tous, nous fêtons Bernard. Alors comment s'annonce votre journée sous l'influence des astres ?
1: Bélier, votre vie conjugale sera animée et chaleureuse.
0: Taureau, vous comprendrez mieux les sentiments et les intentions de vos conjoints ou partenaires.
1: Les Gémeaux, votre vie relationnelle n'est pas à son top niveau en ce moment. Et si vous vous remettiez un petit peu en question ?
0: Cancer, le quotidien dans votre travail se déroulera sans accroc, mais sans grand succès non plus.
1: Les Lions, vous vous trouvez dans une phase de tranquillité, après avoir vécu peut-être un moment de stress.
0: Vierge, vous serez de bons conseils pour ceux qui se laissent trop souvent aveugler par leurs émotions.
1: Les Balances, on cherche à vous mettre des bâtons dans les roues. Et vous ne serez pas d'humeur à vous laisser faire. À bon entendeur.
0: Scorpion, indifférent, semble pointer le petit bout de son nez. Faites preuve de tolérance.
1: Sagittaire, vous vous la coulez douce en ce moment. Attention, votre attitude pourrait bien vous jouer de mauvais tours.
0: Capricorne, la tension qui règne chez vous ne devra pas être prise à la légère. Vous devrez agir avec tact et doigté pour détendre l'atmosphère.
1: Verseau, vous rayonnez et ça fait du bien de vous voir ainsi. On pourrait bien, du coup, rechercher votre compagnie.
0: Enfin, poisson, la chance habite dans le ciel. C'est le moment de prendre des risques, d'entreprendre. À demain pour un nouvel horoscope. Nous fêterons Christophe.
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1: Œufs à la coque, pochés, frits, quelles cuissons sont les plus saines? Aliment simple et économique, l'œuf est aujourd'hui reconnu pour ses qualités nutritionnelles. Il faut savoir que certaines cuissons préservent ses bienfaits, tandis que d'autres les dégradent ou augmentent les risques sanitaires. Alors pourquoi la cuisson change tout pour les nutriments de l'œuf? Riche en protéines complètes, en vitamine B12 et D, en antioxydants comme la lutéine, l'œuf est un concentré de nutriments. La cuisson mal maîtrisée peut dégrader les qualités nutritionnelles de l'œuf ou exposer à un risque bactérien, notamment la salmonelle, surtout chez les personnes fragiles. Œuf à la coque ou poché, le meilleur compromis santé. L'œuf à la coque ou mollet, 3 à 6 minutes, le blanc est cuit. Donc, les bactéries sont éliminées et le jaune reste coulant, préservant ainsi ses vitamines sensibles à la chaleur et ses antioxydants. C'est donc la cuisson qui offre le meilleur équilibre entre sécurité et qualité nutritionnelle. L'œuf dur, 9 à 10 minutes, la cuisson la plus sûre sur le plan bactériologique, avec des protéines conservées malgré un jaune plus sec. D'autres modes de cuisson demandent plus de vigilance. Les omelettes et œufs brouillés peuvent rester équilibrés s'ils sont préparés avec peu de matière grasse. L'œuf au plat, en revanche, est souvent trop gras et cuit à haute température. Les cuissons à éviter, les œufs frits. L'œuf est immergé dans de l'huile très chaude, absorbant une grande quantité de graisse. Les préparations aux œufs crus ou peu cuits, mousse, tiramisu, mayonnaise maison, déconseillées aux enfants, aux femmes enceintes, aux personnes âgées ou immunodéprimées avec un risque de salmonelle. Pour terminer, une question qui divise, doit-on conserver les œufs au réfrigérateur? Eh bien, en règle générale, les œufs sont vendus à température ambiante car ils conservent leur barrière naturelle, les protégeant des bactéries. Lorsque vous les mettez au froid, puis les en sortez, cette protection peut être endommagée. Les œufs, donc, se conservent très bien à température ambiante, dans un endroit frais entre 10 et 18 degrés. Une température ambiante constante, loin de l'humidité et des écarts de chaleur, reste donc le meilleur allié de vos œufs et de votre santé.
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Salut à tous et bienvenue sur l'antenne de votre radio locale Ornithorynque. C'est l'heure de se retrouver pour Au cœur de l'album, la découverte musicale de la semaine. Et cette semaine, je vous propose de découvrir le premier EP de l'artiste Alix. Il s'appelle Cœur à apprendre. Il est sorti le 30 janvier 2026. Un EP musical de style folk qui explore sans filtre les failles, les doutes et la reconstruction personnelle. Un EP qui se compose de 5 titres. Et je vous propose d'écouter un titre extrait de cet EP tout de suite dans votre rubrique Au cœur de l'album sur l'antenne d'Ornithorynque. Voici la chanteuse Alix avec le titre Il fait beau dans mon cœur.

0: C'était la chanteuse Alix à l'instant sur l'antenne de votre radio locale Ornithorynque. Un titre extrait de son premier EP Cœur à apprendre. Pour en savoir plus sur l'artiste et suivre son actualité, rendez-vous sur sa chaîne YouTube ainsi que sur sa page Instagram. C'était l'EP découverte de la semaine dans votre rubrique Au cœur de l'album sur Ornithorynque.
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1: Bonjour à tous. La vigilance s'étend dans le sud-est. 5 départements seront placés en vigilance orange aux orages cet après-midi. Le Var et les Alpes-Maritimes s'ajoutent à l'Isère, la Drôme et l'Ardèche. Météo France évoque de fortes pluies, du vent, une importante activité électrique et parfois même de la grêle localement. Joël Le Scornec aura-t-il droit à un 3e procès? La justice ouvre une information judiciaire pour 10 nouveaux viols et 40 agressions sexuelles. L'ex-chirurgien a été condamné au printemps 2025 à la peine maximale, 20 ans de réclusion pour des viols et agressions sexuelles commis sur près de 300 victimes. François Fillon, privé de la Légion d'honneur après sa condamnation pour emploi fictif. L'ancien Premier ministre a aussi été suspendu pour 10 ans de l'Ordre national du mérite. Il a, on le rappelle, été définitivement condamné en juin 2025 par la Cour d'appel de Paris à 4 ans de prison avec sursis, 375 000 euros d'amende et 5 ans d'inéligibilité. Il a ensuite formé un recours avant de se désister. Dans le reste de l'actualité à l'étranger, Volodymyr Zelensky appelle les pays occidentaux à réagir après une nouvelle salve d'attaques nocturnes sur Kiev, au moins 13 morts et des dizaines de blessés. Le président ukrainien affirme que Moscou est en train d'investir dans des missiles balistiques et une escalade. Kiev réclame depuis des semaines aux États-Unis des systèmes de défense antiaérien pour intercepter les missiles russes. Le nouveau coup de pression de Donald Trump, le président américain, menace d'une guerre économique inédite, tout pays qui aiderait l'Iran. Dans son long message, il affirme également que Téhéran n'a pas su saisir la grande opportunité de conclure un accord. Il assure désormais vouloir mener, je cite, « l'opération économique la plus écrasante jamais entreprise contre un pays ». Et puis en foot, le match PSG-Rennes prévu ce week-end pour la première journée de Ligue 1 se jouera au Roizen Park. Conséquence de l'état de la pelouse du Parc des Princes, impraticable à cause de la canicule. Coup d'envoi de la rencontre ce dimanche à 20h45. Excellente fin de matinée à tous.

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Il était une fois. Terry Moïse, les poèmes de Michel, de l'album Terry Moïse, en 1996.

1996. Au beau milieu des années 90 donc, une artiste singulière vient apporter sa touche d'originalité et de fraîcheur à l'univers musical français. Ses longues dreadlocks et son timbre grave, gracile et suave à la Tracy Chapman ont marqué les esprits et ont séduit les mélomanes. Terry Moïse, artiste américaine d'origine haïtienne, à la voix soul chaude et fragile, chante les poèmes de Michel. Cette chanson navigue entre espoir et détresse. Terry Moïse racontant l'histoire et la tristesse de Michel, une jeune enfant qui a grandi trop vite, si jeune, trop mûre, peu gâtée par l'existence, confronté trop tôt à une dure réalité de la vie. Concept quasi autobiographique, puisque Terry Moïse a été élevée dans un quartier un peu chaud de Los Angeles. Elle aurait par exemple eu le malheur, entre autres, de voir des cadavres dans les poubelles de la cité. Chanson décrivant un monde très rude entre pauvreté, faim, violence, difficulté. Michel trouvant réconfort, refuge et évasion dans la poésie, l'écriture et les mots pour pouvoir tout changer. Les enfants de ces poèmes symbolisent ainsi la liberté et les rêves, offrant à Michel un moyen de surmonter ses difficultés et d'envisager une vie meilleure à travers ses mots. L'écriture l'aide à s'évader, à s'imaginer une autre vie, plus belle, plus légère. Et la qualité d'écriture de Terry Moïse présente de ce fait des paroles qui se concentrent sur les thèmes de l'innocence, des rêves et du pouvoir des mots sans aucun contenu cru, brut, violent pour adultes ou langage inapproprié, ce qui rend les paroles adaptées, accessibles et compréhensibles à tous les âges, avec évocation des thèmes de l'autonomisation, inspiration, encouragement, liberté, espoir. Toutefois, Terry Moïse a éludé le côté autobiographique en affirmant que cette chanson avait été inspirée par un reportage télé sur l'enfance exploitée. Et du côté inspiration musicale, avec ses origines américaines et haïtiennes, sans toutefois n'avoir jamais appris, à son grand regret, le créole ni les musiques traditionnelles locales comme le compas, ni visiter Haïti, Terry Moïse puise dans la musique afro-américaine, mais interprète ses chansons en français, son style étant ainsi décrit comme un mélange de groove, de poésie folk, de spleen aérien, de soul, de funk et de chansons françaises. Côté clip, celui-ci est à l'image de la chanteuse. Sobre, probablement par le fait qu'il soit tourné en noir et blanc, avec des plans de l'interprète alliés à ceux des enfants, donnant une image assez sereine, voire un peu féerique, surtout lorsque l'on découvre la petite fille avec des ailes d'ange. Cela, associé à des plans de Terry Moïse en train de chanter allongé sur le sol, et ce où elle est assise sur un bout de bois, les pieds dans l'eau, plan d'où ressort une certaine pudeur. Mais cette chanson ne faillit pas exister dans cette version. Car, après un premier séjour comme jeune fille au père, Terry Moïse était revenue à Paris en 1992, mais, pas très sûre de sa voix, elle concentrait seulement son travail sur sa capacité d'accompagnement comme choriste, sans envisager l'option soliste, en proposant alors ses compositions à des interprètes au travers d'une maquette de trois de ses titres. C'est sur insistance de son entourage, en les qualités de ses textes et de sa voix, que ses proches réussissent à la convaincre de chanter elle-même ses paroles. Ainsi, grâce à ses conseils avisés et bienveillants, Terry Moïse devient l'interprète de ses propres mots et elle se fait ainsi connaître grâce à ce premier single « Les poèmes de Michel » publié le 24 mai 1996, rencontrant un très beau succès, atteignant la 11e place du classement des ventes en France, succès considérable qui ouvre son premier album sobrement éponyme « Terry Moïse » édité la même année,
classé 12e, certifié disque d'or un an après sa sortie, également soutenu et accompagné par l'autre grand succès de la chanteuse, le single « Je serai là » qui atteint la 8e place au top 50 début 97, ce qui permet à Terry Moïse d'être récompensé aux victoires de la musique dans la catégorie « Artiste-interprète francophone », recevant également le prix Vincent Scotto la même année. Douceur et fragilité côtoient la force et la détermination. Cela à l'image de la chanteuse qui pouvait être fortement émue par des détails et injustices de la vie ou la perte de son chat, comme être sûre d'elle dans les combats de la vie ou lâcher des propos tranchants pour montrer sa détermination et sa quête de justice. Soyez vous-même en respect des autres. 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Carpe diem.

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1: C'est une légende du football anglais qui nous dit au revoir en ce 23 février 2000. Stanley Matthews, ou devrais-je dire surtout Sir Stanley Matthews, refermait en quelque sorte un pan de l'histoire du ballon rond du royaume. À vrai dire, quand on regarde la longue carrière de Matthews, il n'a pas forcément de grands exploits au sein de celle-ci. Ailier de formation, Stanley débute sa carrière de footballeur à Stoke City, club du centre-ouest de l'Angleterre, où il passera 15 ans avant d'y revenir pour 4 nouvelles saisons à la fin de sa vie de footballeur. Après-guerre, il s'engage en effet avec l'équipe de Blackpool. Il a alors 32 ans quand il troque la tunique des Potters pour celle des Seasiders. C'est avec les Tangos qu'il va surtout étoffer quelque peu son palmarès avec une Coupe d'Angleterre en 1953. D'ailleurs, son seul titre en 32 ans de professionnalisme. Mais au-delà des récompenses collectives, Stanley Matthews, c'est un style hors du commun pour son époque et pour l'Angleterre surtout, avec un sens du jeu et du dribble inégalé qui lui vaut tout simplement le surnom de sorcier du dribble. En décembre 1956, alors vice-champion d'Angleterre quelques mois plus tôt, avec Blackpool, l'attaquant britannique sera élu le premier ballon d'or de l'histoire. Une récompense qui vient couronner une sacrée épopée personnelle. Après 3 décennies de carrière, il prend sa retraite bien méritée. Il a alors 50 ans. En sélection anglaise, il faut aussi le souligner, son importance dans l'évolution de l'équipe des Free Lions, d'avant-guerre notamment, le maillot de la sélection anglaise, il va le revêtir une 50aine de fois pour une 10aine de buts inscrits, participant même à la Coupe du Monde au Brésil en 1950, une compétition où les Anglais, éliminés au premier tour, vont décevoir tout un peuple. Il cessera à la fin de sa carrière au poste d'entraîneur et de dirigeant, mais abandonnera très rapidement. Quelques jours après sa disparition en février 2000, des dizaines de milliers de personnes suivirent le convoi mortuaire de Matthews, la preuve d'un symbole plus qu'apprécié, un symbole de longévité presque vénéré. Allez, on se donne rendez-vous demain pour d'autres histoires d'un jour avec Mémoire Sport.

0: Bonjour à tous, nous fêtons Bernard. Alors comment s'annonce votre journée sous l'influence des astres ?
1: Bélier, votre vie conjugale sera animée et chaleureuse.
0: Taureau, vous comprendrez mieux les sentiments et les intentions de vos conjoints ou partenaires.
1: Les Gémeaux, votre vie relationnelle n'est pas à son top niveau en ce moment. Et si vous vous remettiez un petit peu en question ?
0: Cancer, le quotidien dans votre travail se déroulera sans accroc, mais sans grand succès non plus.
1: Les Lions, vous vous trouvez dans une phase de tranquillité, après avoir vécu peut-être un moment de stress.
0: Vierge, vous serez de bons conseils pour ceux qui se laissent trop souvent aveugler par leurs émotions.
1: Les Balances, on cherche à vous mettre des bâtons dans les roues. Et vous ne serez pas d'humeur à vous laisser faire. À bon entendeur.
0: Scorpion.

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1: Bonjour, bonjour à tous. Le gouvernement veut muscler sa défense face à la vague de piratage qui secoue la France avec la création d'une nouvelle unité cyber. On y reviendra dans un instant. C'est le coup d'envoi aujourd'hui des traditionnelles universités d'été pour les partis à quelques mois des présidentielles. Et puis après un été dévastateur marqué par les incendies et la sécheresse, des associations réclament la suspension de la chasse. Le gouvernement tente de réagir après les fuites de données du fisc et de l'éducation nationale. Face à la multiplication des cyberattaques, Sébastien Lecornu a demandé hier la création d'une nouvelle unité cyber. Selon le Premier ministre, elle permettra d'offrir une réponse opérationnelle plus réactive. Une décision qui interroge les spécialistes comme Gaël Musquet, hacker éthique au campus cyber de Puteaux à Paris La Défense, alors que des services similaires existent déjà.
2: Cette unité d'intervention, c'est trop tard. Ça veut dire que le mal a déjà été fait. Or là, ce qu'il faut, c'est évidemment mettre les moyens sur les moyens de prévention. Un peu comme pour le climat, malheureusement. On voit vraiment la réponse à incident quand on a une catastrophe, quand on a une cyberattaque. Alors qu'en fait, la solution, évidemment, c'est de répondre à ces incidents, mais primordial, c'est vraiment de travailler sur la culture du risque. Je préférerais que l'on renforce les structures existantes en ressources humaines et financières, évidemment techniques, plutôt que de créer une énième unité ou un énième dispositif.
1: Une nouvelle cyberattaque a d'ailleurs été annoncée ce matin. Elle concerne la plateforme médicale Alaxion. Les données personnelles et numéros de sécurité sociale de près de 7 millions de patients ont été piratés. La France est le deuxième pays au monde le plus ciblé par les cyberattaques derrière les États-Unis. Les vacances sont finies pour nos politiques. C'est maintenant l'heure des traditionnelles universités d'été. Elles commencent aujourd'hui et lancent la rentrée politique. Et à quelques mois de l'élection présidentielle, ces rendez-vous seront d'autant plus importants pour les futurs candidats, comme l'explique le politologue au CEVIPOF, Bruno Cotres.
3: Ce sont ces premiers discours qui d'abord donnent le tempo, donnent le là d'une campagne présidentielle, là où les candidats vont vouloir montrer leurs principaux thèmes de campagne, où ils vont éventuellement lâcher des mots-clés qu'ils vont vouloir que leurs militants portent dans tout le pays. Et puis aussi l'incarnation, le style, quelle performance oratoire sont-ils capables de faire. Et donc effectivement, c'est un moment capital qu'il ne faut surtout pas rater, parce que c'est un moment de mobilisation. On sort de l'été, des vacances d'été, et il faut remobiliser pour les candidats leurs militants, leurs sympathisants, leurs futurs électeurs.
1: Ce sont les écologistes et les insoumis qui commencent leur université d'été aujourd'hui. Celle du Parti Socialiste aura lieu la semaine prochaine. Le Républicain Bruno Retailleau attendra, lui, le 12 septembre. Dans l'actualité, également, deux suspects sont en garde à vue après le meurtre de l'influenceuse Sonia Bellina dans le Gard. Son corps a été découvert partiellement brûlé dans un vignoble. Elle était portée disparue depuis le 10 août. Les deux suspects sont âgés d'une trentaine d'années. Peut-être un troisième procès pour Joël Le Squarnet. La justice ouvre une information judiciaire pour 10 nouveaux viols et 40 agressions sexuelles. L'ex-chirurgien a été condamné en 2025 à la peine maximale pour viol et agressions sexuelles sur près de 300 victimes. Après la canicule, place maintenant aux orages dans le sud-est. 5 départements seront placés en vigilance orange aux orages cet après-midi. Le Var et les Alpes-Maritimes s'ajoutent à l'Isère, la Drôme et à l'Ardèche. La canicule, elle, a pourtant laissé des traces. Incendies, sécheresse. Pour les animaux sauvages, l'été n'a pas été simple. Les phénomènes climatiques hors normes perturbent la survie de certaines espèces. Des associations réclament la suspension de la saison de la chasse qui s'ouvre prochainement pour protéger la faune. Pour Muriel Arnal, présidente de l'association One Voice, il y a urgence.
4: Il va falloir une décennie certainement pour que la nature se remette de ce qui s'est passé cet été en France. Et nous savons que d'autres étés à risque vont arriver. À un moment, est-ce qu'on veut avoir un minimum de biodiversité en France ou simplement que la nature ne soit que le terrain de jeu des chasseurs pour leurs loisirs avec plus aucune vie, plus aucun animal? Parce que c'est ça qui risque d'arriver à force. Ce n'est pas d'arrêter totalement la chasse, mais là, dans toutes les zones incendiées, dans les zones où il y a eu énormément de dommages, on pose les armes et les chasseurs changent de loisirs.
1: La préfecture du Var a d'ailleurs annoncé l'interdiction de la chasse dans les bois touchés par les feux cet été. Seuls les battus aux sangliers seront autorisés. Et puis du basket pour finir avec le grand retour de Victor Wembanyama ce soir en bleu. L'équipe de France affronte la Serbie ce soir en amical à Belgrade. 2 ans que Wemby n'avait plus porté le maillot tricolore depuis les Jeux Olympiques de Paris. Les Français rejoueront à nouveau dimanche contre la Serbie, toujours en amical, mais cette fois-ci à Orléans. Victor Wembanyama qui sera ce soir capitaine. Très bonne journée à tous.

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Salut à tous et bienvenue sur l'antenne de votre radio locale Ornithorynque. C'est l'heure de se retrouver pour Au cœur de l'album, la découverte musicale de la semaine. Et cette semaine, je vous propose de découvrir le premier EP de l'artiste Alix. Il s'appelle Cœur à apprendre. Il est sorti le 30 janvier 2026. Un EP musical de style folk qui explore sans filtre les failles, les doutes et la reconstruction personnelle. Un EP qui se compose de 5 titres. Et je vous propose d'écouter un titre extrait de cet EP tout de suite dans votre rubrique Au cœur de l'album sur l'antenne d'Ornithorynque. Voici la chanteuse Alix avec le titre Il fait beau dans mon cœur.

C'était la chanteuse Alix à l'instant sur l'antenne de votre radio locale Ornithorynque. Un titre extrait de son premier EP, Cœur à apprendre. Pour en savoir plus sur l'artiste et suivre son actualité, rendez-vous sur sa chaîne YouTube ainsi que sur sa page Instagram. C'était l'EP découverte de la semaine dans votre rubrique Au cœur de l'album sur Ornithorynque.

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1: Bonjour à tous, c'est un record. Jamais la France n'avait compté autant de villes à dépasser les 40 degrés. 573 stations Météo France ont franchi cette barre cet été. Pour certaines villes comme Metz, Mulhouse et Tarbes, c'est la première fois que la température est aussi élevée. La dernière vague de chaleur qui vient de toucher la France est la plus longue jamais enregistrée dans le pays, ex aequo avec celle de juillet 1983, avec 23 jours consécutifs. La chaleur qui laisse peu à peu sa place aux orages. 5 départements du Sud-Est passent cet après-midi en vigilance orange. Le Var, les Alpes-Maritimes, l'Isère, la Drôme et l'Ardèche. Selon Météo France, plusieurs salves d'orages, parfois forts, vont se succéder jusqu'à demain matin. Les feux de forêt risquent d'être de plus en plus vastes dans les années à venir. Selon une nouvelle étude, le changement climatique va provoquer une augmentation des surfaces brûlées en Europe. Cette hausse dépendra du niveau de l'augmentation des températures. Cet été, l'Europe est touchée par des feux dévastateurs alimentés par la chaleur et la sécheresse. L'enquête se poursuit après la mort de l'influenceuse Sonia Belina, dont le corps a été retrouvé en partie calciné dans le Gard la semaine dernière. 2 hommes ont été placés en garde à vue. Selon BFM TV, l'un d'eux connaissait la victime et était déjà connu de la justice. Plusieurs auditions sont organisées aujourd'hui, notamment sur la question de la préméditation. La rentrée politique avec le début des universités d'été. La France Insoumise réunit ses militants à partir d'aujourd'hui dans la Drôme. Plus de 6000 d'entre eux sont attendus pour plusieurs jours de débats. En point d'orgue, le discours de Jean-Luc Mélenchon dimanche à quelques mois de la présidentielle. C'est également aujourd'hui que commencent les universités d'été des écologistes en Isère. Et puis le foot, en attendant le retour de la Ligue 1 demain, on a le droit à une affiche européenne ce soir. L'AS Monaco se déplace en Pologne pour défier le Górnik Zabrze, barrage aller de la Ligue Conférence. Premier match officiel pour le nouvel entraîneur monégasque, le Brésilien Philippe Luis. Coup d'envoi 20h. Voilà pour l'info, passez une excellente journée.

aujourd'hui, nos pas nous mènent dans le Saônois, canton de Ciel-Guillaume, à la rencontre des Régis Borgiens, les presque 350 habitants de Bourg-le-Roi. À noter que durant la Révolution, la commune porte le nom de Bourg-la-Loi. Commune rurale à habitat dispersé, Bourg-le-Roi est bordée par Ancine et Chérisé. Domaine du chapitre cathédral du Mans, Bourg-le-Roi est intégralement compris dans une enceinte de murailles du XIIe siècle, dont il reste d'importants vestiges au nord et au sud, deux portes médiévales dites de Saint-Rémy et Saint-Mathurin. Habitat surtout composé de maisons anciennes rénovées sur jardins arborés, l'ensemble du site est inscrit à l'inventaire supplémentaire des monuments historiques en 2014. Étendu sur 36 hectares, Bourg-le-Roi est l'une des plus petites communes de France avec 170 maisons, mais un passé glorieux car choisi par Henri II Plantagenet, roi d'Angleterre, d'Aquitaine et de Normandie, comme place d'observation car située entre Le Mans et Alençon, centres économiques importants. Pour le plaisir de visiter, en plus de l'enceinte fortifiée, incluant la motte castrale, les ruines du donjon, les deux portes fortifiées, fosse et enceinte du bourg, direction le lavoir rénové, l'église Saint-Julien et l'ancien presbytère de 1704 avec des ouvertures à linteaux délardés. En souvenir de l'industrie de broderie d'art, maison et atelier de broderie spécialisé dans le point de Beauvais, fondé en 1843 par la brodeuse Marguerite Boulard, mais ayant fermé ses portes en 1968, ayant compté jusqu'à 60 ouvrières pendant que d'autres travaillaient à domicile, prenez le temps pour pleinement profiter du musée de la broderie avec démonstration au musée, lors d'expositions itinérantes ou de stages. Une fresque de 12 mètres brodée au point de Beauvais retraçant la ville de la cité de 50 avant Jésus-Christ à 1450, exposition de vêtements ecclésiastiques, de tableaux, linge et vêtements brodés, de dessins de Bourg-le-Roi et son patrimoine architectural. Avec ce passé glorieux, tous les 4e dimanche de juin, grande fête médiévale, participants costumés, certains de lourdes armures, mais surtout de dentelles maison. Également, mi-septembre, bourse d'échange de pièces auto et moto de collection et rassemblement de véhicules historiques. Cependant, avec ce toponyme, Bourg-le-Roi ne doit pas être confondu avec Bourg-la-Reine, commune des Hauts-de-Seine. Toutefois, il n'existe pas de jumelage ou partenariat entre les deux communes, ce qui pourrait être un clin d'œil toponymique sympathique. Fin de cette balade à Bourg-le-Roi, mais nous nous retrouvons très vite pour une nouvelle déambulation sartoise. A bientôt, et sartoisement vôtre.

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1: La MFR CFA, la Gautellerie de Thorigné-sur-Dhuy, organise une formation de sauveteurs secouristes du travail les 7 et 8 septembre à Thorigné-sur-Dhuy. Infos et inscriptions au 02 43 29 33 24.
2: Le samedi 22 août, à Dolon, Scène au Jardin vous propose le musical de la comédie musicale Chicago, avec 10 artistes en live sur scène. Rendez-vous à 20h30 au Jardin Secret. Réservation sur www.scèneaujardin.com. Rock-en-Bray, c'est le 22 et 23 août à Loire-en-Vallée, du côté de l'Avenay. Avec le samedi 22 août, dès 16h, les Politic Lovers, les Trois Fromages, Didier Super et Super Discount, Deportivo et fin de la soirée avec DJ Zebra. Et le dimanche 23 août, dès 12h45, Paul Lux, puis le groupe Varmelade, Wild Amber, Upraise, et à 17h40, le dernier concert avec Excalibur. Pour cette Croc'n'Roll édition, réservez vos billets sur rockenbray.fr.
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0: Si nous attendons des conditions extérieures qu'elles nous apportent le contentement, nous attendons en vain. Aya Kema.
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0: chaud en los servicios, vos fesses et jus perdus valent de l'or. Ça excrémimente sous les cabinets, entre réacteurs et turbines, petits fours et bains de piles, les cerveaux chassent le dégoût et produisent de l'énergie. Et autre façon de penser au WC.
1: Bonjour à toutes et à tous. Cette semaine, nous allons parler des WC du futur. Et oui, il n'y a pas de mauvais sujet. Même les pires rebuts, les pires éléments qui nous dégoûtent peuvent avoir un but écologique. Vous connaissez certainement les WC secs qu'on appelle les toilettes sèches. Non ? Vous ne connaissez pas ? Alors le procédé est tout simple. Il suffit d'avoir un contenant type seau, des copeaux de bois, un espace intime et le tour est joué. Eh bien oui, ce qui sent mauvais dans les WC, c'est la présence d'oxygène autour de nos fesses et urines. Si ceux-ci sont absorbés tout de suite dans des copeaux de bois, il n'y a aucun problème d'odeur. Et l'intérêt des toilettes sèches, c'est bien évidemment d'économiser de l'eau. Alors dans toute cette batterie de bactéries, champignons, vers de terre et autres détritivores, pas de souci puisque par leur activité, ils produisent beaucoup de chaleur et donc permettent la destruction des microbes. Bien sûr, il ne s'agit pas de mettre des saloperies dans le compost issu de ces toilettes sèches. Donc attention, ne mangez pas n'importe quoi. Et attention, si vous êtes malade avec une grosse batterie de médicaments, mieux vaut éviter les toilettes sèches. Pour justement éviter la dissémination des substances médicamenteuses dans le compost. Saviez-vous qu'entre urine et fesses, alors quand je dis fesses, bien sûr, je parle des excréments, la matière sèche. Entre urine et fesses, l'un des deux ne présente pas trop de soucis. L'urine, il n'y a pas de pathogène, donc la récupération est suffisamment simple. Nous récupérons les urines, on décontamine, donc on épure l'eau contenant des éléments d'urine, et on peut alors réutiliser cette eau épurée pour faire la toilette de la cuvette ou bien aussi la toilette des fesses. Alors attention, cette fois-ci, les fesses nos culs blancs. Eh bien oui, c'est une pratique qui se fait depuis des années, voire des centaines, des milliers d'années, des décennies, que dis-je, dans les pays comme l'Indonésie, la Malaisie, l'Inde et le Japon. Eh bien oui, les toilettes envoient un petit jet d'eau qui permettent de se nettoyer plutôt que s'essuyer avec du papier. C'est une autre pratique qui est, ma foi, assez intéressante. Les fesses maintenant, la matière sèche donc, elle est un peu plus longue et difficile à décomposer à travers le compostage des toilettes sèches. Donc des chercheurs ont essayé d'accélérer le processus tout simplement en chauffant et desséchant la matière pour une meilleure décomposition. Ce qui permet par la suite d'utiliser du compost, directement ou bien pour fabriquer de l'énergie. Alors comment font-ils ? Ils brûlent tout simplement la matière sèche dans un four qui produit de l'énergie. Quant à la partie liquide, extraite, récupérée de l'urine, on peut vaporiser l'eau et faire passer cette eau vaporisée, cette eau vapeur, à travers des turbines. Même chose, production d'énergie. Un autre procédé qui est assez intéressant, c'est la pile. Alors une pile, c'est tout simplement un bain dans lequel plongent des plaques métalliques. Et bien dans ce bain, nous avons de l'eau, du sel et de l'urine. Et donc les plaques métalliques qui permettent à la réaction biochimique de s'opérer pour produire au final de l'hydrogène gazeux qui va passer à travers une pile à combustible pour produire de l'énergie et du chlorure de sodium qui, lui, va détruire complètement tous les microbes. Pour finir, quelques modèles prototypes de ces toilettes du futur, de ces WC du futur. Le modèle qui vient en tête, le modèle Caltech, C-A-L-T-E-C-H, de l'Institut Technologique de Californie. Aïe aïe aïe, pour l'instant il coûte 4 000 €, mais il pense arriver à faire baisser le prix à 1 200 € dans le cas où la production est en masse. Effectivement, c'est un investissement de départ assez lourd, mais par la suite, cela coûte simplement quelques centimes d'euros par jour à l'utilisation. Pourquoi ? Tout simplement parce qu'on économise de l'eau, on évite les collectes d'eau souillée, les stations d'épuration, et effectivement, tout ça au global, au final, fait des économies d'argent. D'autres modèles existent, alors on va le citer pour éviter de lui donner encore une fois le monopole, le modèle de Bill Gates. Voilà, est-ce qu'on ne peut pas donner la chance à d'autres modèles, hein ? Pourquoi toujours les mêmes ? Et puis, peut-être aussi les modèles et les propositions ingénieuses des universitaires, comme ceux des chercheurs de l'université de Loughborough en Grande-Bretagne, ou bien l'université de Toronto au Canada. Pour en savoir plus, je vous invite à consulter le magazine Science et Vie. Alors, cette info a été trouvée dans un junior, et le dernier est sorti de janvier 2013. Et puis, bien sûr, à suivre. Et pour finir, comme tout ça nous a mis en joie de savoir que même aux toilettes, nous pouvons faire de belles choses, retransformer ce que l'on penserait être dégoûtant, honteux, puant, eh bien non, tout ça peut donner de l'énergie, permettre de fabriquer de l'énergie. On transforme du négatif en positif, alors tout ça nous met en joie. Je vous propose un morceau qui parle d'Alegria. C'est un morceau du groupe fabuleux Cahiers Fashion et le

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1: Bonjour à tous. 5 départements du Sud-Est passent cet après-midi en vigilance orange aux orages. Le Var, les Alpes-Maritimes, l'Isère, la Drôme et l'Ardèche. Selon Météo France, plusieurs salves d'orages, parfois forts, vont se succéder jusqu'à demain matin avec parfois de la grêle. Une enquête pour assassinat ouverte près de Nancy. Un jeune homme de 24 ans a été tué à Maxéville hier soir alors qu'il était en bas de son immeuble dans un quartier prioritaire. La victime a été visée par un commando armé, selon le maire de la ville. Des impacts de balles ont été retrouvés sur l'immeuble. Les auteurs des tirs sont en fuite. Que s'est-il passé dans les Côtes d'Armor après l'effondrement d'un gradin avant un spectacle mardi soir dans la commune d'Erquy? 16 personnes ont été blessées, 5 d'entre elles ont fini à l'hôpital. Pour y voir plus clair sur l'accident, une 20aine de victimes sont auditionnées à partir d'aujourd'hui. Le parquet de Saint-Brieuc a ouvert une enquête pour blessures involontaires et mise en danger de la vie d'autrui. Édouard Philippe veut serrer la vis avant sa visite à Mayotte demain. Il promet, s'il devient président de la République, de totalement suspendre l'immigration sur l'archipel. L'enregistrement de toute nouvelle demande d'asile à Mayotte sera suspendu pendant le prochain quinquennat. Au 1er janvier, Mayotte comptait plus de 300 000 habitants, dont environ la moitié de nationalité étrangère, en très grande majorité des Comoriens. À l'étranger, Volodymyr Zelensky dénonce une escalade et appelle à une réponse internationale. Le président ukrainien réagit aux nouvelles salves de frappes russes qui ont fait au moins 13 morts la nuit dernière à Kiev et une 40aine de blessés. Selon le premier ministre ukrainien, ces frappes ont duré près de 9 heures, impliquant plusieurs dizaines de missiles et de drones. Parmi les cibles, des entrepôts de produits alimentaires et des bâtiments de la Croix-Rouge. Et puis, c'est une course réservée aux moins de 23 ans qui voit éclore les futurs grands cyclistes. Coup d'envoi aujourd'hui du Tour de l'Avenir en Normandie. Arrivée finale prévue mercredi prochain en Italie. L'an passé, l'épreuve avait été remportée par le Français Paul Sexas, espoir du cyclisme tricolore. Voilà pour l'info, excellent après-midi.
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6: Pourquoi toujours sous-estimer l'intelligence des enfants? Ils sont plus que brillants, ils voient plus clair que nous tous. Le jour je me baladais dans la rue avec mon fils et j'ai vu une jolie fille, je l'ai regardée comme ça, il m'a dit « Papa, tu la connais ?» Je lui dis « Non, je la connais pas. » Il m'a dit « Bah alors pourquoi tu la regardes ?» Ben, je dis « Je la regarde parce qu'elle est jolie. » Et là il me dit « Pourquoi elle est jolie ?» Ben, elle est un peu comme maman. Je lui ai expliqué tout ça. Mais voilà, chérie, c'est pour ça. Les hommes et les femmes, ils font ça pour faire le couple. Voilà, il faut être deux, c'est ça, c'est la base. C'est comme toi, un jour, tu vas être amoureux, toi aussi, tu vas voir.
7: Non !
6: À 7 ans, 8 ans, grande pudeur par rapport à ça. Ils veulent pas qu'on leur parle de leur amoureuse, ni de rien du tout. Alors, pas du tout, hein.
7: J'aime pas les vues !
6: Qu'est-ce que tu viens de dire, là ? T'es en train de me faire flipper, toi ? T'aimes pas les filles, c'est-à-dire de manière momentanée, ou tu... Ça, mais tu verras, tu contrôleras rien du tout. Tu vas tomber amoureux, tu sais même pas d'où ça va venir. C'est pour ça qu'on dit tomber amoureux d'ailleurs. Bam, ça te tombe dessus. Tomber amoureux, ça se contrôle pas. Tu vas voir, ça va être un truc. Tu vas tellement l'aimer, tu vas être fou d'elle. Tu vas vouloir tout lui donner. Tu vas tout lui donner. Et après, tu l'aimeras plus et tu lui donneras la moitié. C'est comme ça. Y a pas de ouais. Quoi? Comme maman avec Jean-Jacques?
8: C'est qui Jean-Jacques?
6: Bah c'est son amoureux.
8: À qui?
6: À maman.
8: Comment tu sais?
6: Bah je l'ai lu sur sa gourmette à lui.
8: Bah voilà, comme maman avec Jean-Jacques, comme moi avant avec maman, comme moi peut-être un jour avec une autre fille, c'est tout, que je te dise, voilà.
6: Hey papa, j'ai une dernière question.
8: Quoi?
6: Est-ce qu'un jour, toi, tu vas devenir un papy?
8: Ben, ouais.
9: Non, je veux pas.
8: Mais pourquoi? Qu'est-ce qu'il y a?
9: Ben ouais, qui c'est qui va être mon papa?
8: Mais il est con, quoi.
6: Comment ça que c'est qui va être ton papa? C'est moi qui vais être ton papa. Moi, je vais être ton papa à toi. Et toi, tu vas être le papa de tes enfants.
8: Et de manière isocèle, je serai le grand-père de tes enfants.
6: Est-ce que moi, je vais devenir un papy?
8: Ben, si t'as des enfants et qu'eux-mêmes ont des enfants, oui.
6: Hé, hey, papa, quand moi, je vais être un papy, toi, qu'est-ce que tu seras?
8: Alors quand toi tu seras un papy chérie, moi je serai sur messagerie. Ou alors ce sera le moment de ta vie où tu pourras dire à tes amis et à toute la famille, papa est en haut. Tu fais des gâteaux.
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0: À l'instant, c'était Wally.
1: C'était la chanson courte.
0: Elle était petite, elle était courte.

0: 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Salut à tous, bienvenue dans votre chronique cinéma, salut Yves.
1: Salut Patoche, bonjour tout le monde.
0: On a dans cette chronique deux films qui sortent ce mercredi 19 août, mais deux films assez costauds. Hein. Oui. Il y a d'abord un gros film d'action avec Mutiny, et il y aura un film d'épouvante et d'horreur avec Insidious, l'invasion du lointain. On commence avec le gros film d'action, le blockbuster américain, Mutiny, de Jean-François Richet, avec Jason Statham, Annabelle Wallis, Roland Moller, Adrian Lester, Jason Wong, et il y en a d'autres, mais il meurt beaucoup aussi. Hein. Je t'écoute pour le petit résumé.
1: Cole Reed, ancien agent des forces spéciales reconverti en chef de sécurité, est accusé à tort du meurtre de son patron. Remontant le fil de la machination dont il est victime, il se retrouve piégé à bord d'un porte-conteneur dont l'équipage est composé de mercenaires. En haute mer, Reed ne pourra compter sur aucune aide.
0: Ah non, c'est Mutiny, c'est pas piège en haute mer, mais bon, presque, c'est presque la même chose. Bon, on écoute la bande-annonce.
2: J'ai les états de service de Cole Reed. Il est né et a grandi à Londres. Son père était flic, son grand-père était flic. Il a fini sous les ordres de son père. Ils enquêtaient sur la traite d'êtres humains.
3: Pourquoi il a quitté le Royaume-Uni ?
2: Ce n'est pas dans le dossier.
4: N'ayez pas peur, je vais vous aider. Je vais revenir. Pour tout le monde.
5: Il se passe quoi, putain de merde ? Retournez dans le conteneur ! Retournez dedans !
2: Passager clandestin.
6: Putain, vous êtes qui ?
4: Maintenant, ce qui compte, c'est de vous mettre, vous et ces migrants, en sécurité. Il va bientôt falloir accélérer le mouvement.
7: Assure-toi simplement que Cole Reed ne descende pas de ton bateau en vie.
2: Il est enfermé.

0: On a reçu le signal.
1: C'était quel code?
0: Attaque, monsieur.
1: Une attaque?

0: Mutiny. C'est dans toutes vos salles à partir de ce mercredi 19 août. Ah, je l'ai dit, c'est Piège en haute mer, mais cette fois avec Sandman et pas avec un autre gros dur. Eh bien, bon, ça marche, voilà, c'est de la castagne. Ce gars qui se retrouve sur ce bateau plus pour lutter contre un trafic d'êtres humains, voilà. Mmh. Hein, on fait passer des clandestins pour en faire des esclaves, soit sexuels, soit de travail, tout simplement. Eh bien, il va casser la gueule à tout le monde, à tous ces mercenaires. L'armée n'est pas loin, apparemment, sur un porte-avions. Oui. Ils savent pas trop ce qu'il fait là. Et bon, il va apparemment, il va les alerter. Y a-t-il des complicités dans l'armée? On ne sait pas non plus. Mmh. En tout cas, bon, allez, bagarre, énergie, Jason Statham. On a tout dit pour ceux qui aiment les films d'action.
1: Oui, c'est ça. C'est on change juste le décor. Là, c'est comme tu dis, c'est Piège en haute mer, mais on change la tête de celui qui casse la gueule aux méchants. Voilà. Et bon, avec Statham, on sait que c'est hyper efficace. Et voilà, s'il est cantonné dans ses styles de films, c'est que bah tous les films qu'il fait, ça vend. Donc oui, c'est un peu dommage parce qu'il a un registre de jeu bien plus important quand on voit son début de carrière. Mais si, comme on dit, ça paraît mettre payer le beefsteak. Hein.
0: Oui, après tout.
1: Et en même temps, il y a un beau message, c'est il protège la veuve et l'orphelin.
0: Voilà, il faut quand même un côté positif. Et puis, voilà, si tant qu'il est jeune encore et qu'il peut encore donner des coups de poing, pourquoi pas.
1: Oui.
0: Voilà, pour le deuxième film, on va partir sur le...
1: Pour moi, c'est non.
0: Moi aussi. C'est l'épouvante et l'horreur. Ça s'appelle Insidious, l'invasion du lointain, de Jacob Chase avec Amelia Eve, Brandon Perea et Lin Chey. Le petit résumé, je t'écoute, alors va vite.
2: Gemma, une jeune mère, élève sa fille dans la maison de son enfance. Elle découvre qu'elle peut voyager dans le lointain, ce royaume purgatoire des âmes perdues au cœur de l'univers d'Insidious. Lorsqu'une entité malveillante s'en prend à elle, Gemma révèle un pouvoir qui change tout. Elle ne se contente pas d'entrer dans le lointain, elle peut ramener dans le monde réel ce qui s'y trouve. Une fois que les démons prennent conscience de son pouvoir, notre monde devient alors leur terrain de jeu.
0: Bouh, eh ben voyons, si on joue avec cette bande-annonce, il y a beaucoup de cris, très peu de dialogue, mais on arrive à comprendre un petit peu, et beaucoup de scare jump. On écoute.
3: Vous êtes bien installé? Bien. Je vais vérifier vos dents. On dirait qu'il y a quelque chose de coincé

0: l'élève seule depuis qu'elle est née.
1: Coucou.
2: Coucou.
0: On était très heureuses. Dors maintenant. Jusqu'à ce que je me mette à faire ses rêves. Maya ? Je fais peur à ma fille. J'ai besoin d'aide pour arrêter ça.
3: Ce ne sont pas de simples rêves, Gemma. Vous avez un don rare. La faculté de voyager dans le royaume qui se situe entre ce monde et le prochain. Mais vous faites aussi quelque chose que je croyais impossible. Vous pouvez faire revenir les démons dans le monde des humains. Pour toujours.
0: Et si je n'arrive pas à contrôler ce don ?

0: Insidious, l'invasion du lointain, c'est dans toutes vos salles à partir de ce mercredi 19 août. Bah, c'est juste un film d'horreur, voilà, avec les morts vivants qu'une jeune femme avec d'étranges pouvoirs peut ramener dans le monde réel. Donc forcément, il y en a qui sont pas bienveillants parce qu'ils étaient au purgatoire, donc ils n'avaient pas l'âme tranquille, on va dire. Et donc, et bah, voilà, elle se retrouve embêtée. Et en plus, on lui rajoute une petite fille dans les pattes, c'est la sienne, hein, oui, qu'elle va devoir protéger. Donc tout est un peu gratuit. Enfin voilà, comme d'habitude, le film d'horreur, dans toute sa, j'aime pas, crétinité, avec les méchants, les morts vivants, tout simplement.
1: Oui, il y a tous les poncifs justement du film d'horreur, d'épouvante, avec les scare jump. On change un peu quelques endroits. Insidious, je sais plus à combien de films ils en sont. Et moi j'avais envie de dire, c'est chérie, devine qui vient dîner chez nous ce soir. Bah ça tombe bien, je suis pas invité, j'ai pas faim. Donc pour moi c'est justement, c'est le genre de film que j'aime pas. Pour ceux qui aiment ce style là, oui bah ça va marcher, vous allez avoir peur. Bah justement, moi j'ai eu peur rien qu'à la bande annonce, donc j'irai pas.
0: Bah, tu parlais de films de niche à propos des Marvel. Là les films d'horreur, c'est vraiment une film de niche. Quand ça répète et, sans arrêt, et ben un peu les mêmes les mêmes poncifs. Voilà. Bon, c'est non pour moi non plus. Allez, passez quand même un bon été au cinéma. Merci Yves.
1: Salut Patoche, au revoir tout le monde.
0: Salut.

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4: Un homme averti en vaut deux.
5: Ouais, un homme averti en vaut deux, c'est sérieux. Hein? Je vais expliquer qu'un homme averti en vaut deux.
6: Ah, ouais. Que?
5: Qu'un homme averti en vaut deux normaux.
6: Normaux, il va être normaux.
5: Ouais.
6: Ah, ouais. Et alors, les mecs, ça va?
5: Alors, t'as des avantages, des inconvénients aussi, hein?
6: Ah, il y a de tout, quoi. Non, parce qu'il dit un homme averti en vaut deux, le mec.
5: Ah, ouais.
7: Hein? Alors?
6: Ah, ouais. Il dit il y a des avantages, mais il y a surtout des inconvénients.
7: Ouais.
6: Non, il y a de tout. Mais il y a des inconvénients quand même, quoi. Parce que moi, j'ai connu un mec qui était un homme averti qu'en vaut deux, tu vois. Et ben, il était bien emmerdé, le mec. Bah parce que, tu vois, si on t'avertit d'un truc qui t'intéresse, ça va, tu vois, parce que quand t'es pas au courant, t'as l'air d'un con, bon. Mais si on t'avertit d'un truc qui t'intéresse pas, t'as l'air de deux cons.
8: Mais dis donc, si tu veux gifler un mec, par exemple, puis si tu l'avertis, t'es obligé d'en gifler deux, alors.
7: Moi, j'ai connu un mec comme ça, qui était un homme averti qu'en vaut deux, tu vois, bah, il le savait pas, le mec.
6: Ah ouais, mais t'as le contraire aussi. T'as les mecs qui se croient deux, sont tout seuls, hein. Ah, tiens. Moi, j'ai connu un mec qui était un homme averti qu'en vaut deux, qui était tout seul.
7: Mais alors?
6: Eh ben... ils étaient bien emmerdés, le mec. Mais il y en a toujours un des deux qui le sait.
5: Non, monsieur, c'est l'autre.
6: Alors, par exemple, mettons que t'es là, les mecs, ils arrivent, il est tout seul. Mettons que je te le fais, tiens. Bon, alors, je suis là, hein. Moi, je suis là, bon, le mec, ils arrivent. Parce que les mecs avertis sont toujours ensemble. Bon, salut, qu'est-ce que t'as foutu de ça, toi, mec sympa, toi, ben. Alors, l'autre, bon, elle était se balader, t'es aussi noche, ça, tu vois, bon. La gueule de l'autre. Oui, moi, alors, on me dit pas bonjour, alors je suis un juif, je sens le gaz.
8: Mais dis donc, ça marche aussi avec les bagnoles, alors?
7: Quoi, les bagnoles?
8: Bah, si tu veux doubler une bagnole, par exemple, tu klaxonnes, t'es obligé d'en doubler deux, alors.
7: Ah, ça n'avertit pas.
6: Mais moi, je vais te dire, t'es quatre dans ta bagnole. Tu dis, attention, je double, ta surcharge.
9: J'ai connu un mec, moi, il était agent double.
6: Ouais.
9: Et un jour, il en a prévenu un autre.
6: Oh, le mec, il a fait le con.
9: Il s'en trouvait à 8.
6: 2 fois 2, 8.
9: 2 fois 2, parce qu'il y a déjà un défaut, tu vois.
6: Ah, c'est les mecs,
5: Ouais, mais dis donc, si les mecs comme ça, ils arrêtent pas de se prévenir, ils arrêtent pas de se multiplier.
6: Bah, ils gèrent.
7: Évidemment, mon vieux. C'était quoi, toi? Les Chinois, ils sont 12 au départ. Tu savais pas ça? Mais tous les matins, ils s'avertissent, ils se préviennent comme ça sans arrêt.
6: Faut que ça, les mecs. Dis donc, t'as été au courant que. Ouais.
7: Deux de plus.
6: Moi, j'ai connu un mec, il était dans la jungle, le mec. Tu vois, le mec, il faisait que ça, tu vois, c'était son boulot. Ben, les mecs, par exemple, sont routiers, tu vois, lui, il était dans la jungle. Sympa quand même, le mec. Et le mec il marchait, peinard, bon tout ça. Et au bout d'un moment qu'il marchait, il tombe nez à nez avec un lion, dis donc. Tu la connais,
7: non? Non.
6: Alors attends, alors justement, il tombe nez à nez avec un lion. Tu vois, un lion normal, tu vois, 400 kilos. Alors ça surprend quand même, tu vois, je veux dire.
7: Moi dans la jungle, le cailleur quand même, hein.
6: Le mec, oui, mais le lion. Imagine un lion, il cherche un resto, bon, il tombe sur un menu touristique, ça l'intéresse, tu vois. Il va pas chipoter. Ah, on se disait, il y en a un qui va bouffer l'autre, c'est sûr, tu vois. Et le mec, il se voyait pas en train de tout manger, lui. Tandis que le lion, même s'il commence, t'es obligé d'y compter tout, tu vois, parce qu'il gâche. Il gâche plus ou moins le reste, tu vois. Et à ce moment-là, il y a un mec qui arrive et qui le prévient, tu vois, il l'avertit. Il dit, attention, le lion va te bouffer, tu vois. Et ben, le lion, il a bouffé l'autre. Eh, hey, Romain, tu n'avais qu'à fermer sa gueule, mec. Et Romain, je vais te dire, une fois que t'es un homme averti et que t'en vaux deux, que le lion il bouffe n'importe lequel, tu t'en sors, hein.

0: ou de prise de tête, c'est l'heure du café. Je dirais même plus, du philo-café. Allez, philo-café. Nous n'avons rien à nous que le temps, dont jouissent ceux-mêmes qui n'ont point de demeure. Balthazar Gracian, extrait de L'homme de cour.
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Qu'est-ce qu'il est collant, ce type. Je dis rien parce que je veux pas faire de scandale, mais alors, quel pot de colle. Il se fait des idées ou quoi? J'ai accepté cette série de slow avec lui pour pas faire tapisserie devant les copines, mais alors,

0: accroche-toi, Jeannot. La nuit est à nous.
1: Ça n'en finit pas. Qu'est-ce que je regrette d'avoir dit oui à ce type. En plus, il s'est aspergé d'eau de toilette. Mon Dieu. Je sais pas ce que c'est que cette eau de toilette, mais alors, drôlement incommodant.
0: Elle est pas mal, ma cavalière. Elle est pas terrible, terrible, mais elle est pas mal. Pour une fois, j'ai pas hérité de la plus moche. Il y a pas longtemps, je me suis coltiné une géante toute la soirée. Au moins, celle-là est à ma taille.

0: Allez, vas-y que je te colle, et vas-y que je te colle.
1: Dommage qu'elle ait les mains moites. Ça me gêne pas des masses, mais elle a les mains moites. C'est pas ce que je dois lui faire de l'effet. C'est l'excitation, ça. Je vais lui mordiller le lobe de l'oreille. Si elle me fout pas une baffe, c'est que j'ai ma chance. Ouais, c'est pas dans la poche. Faut s'accrocher. Accroche-toi, Jeannot.
0: Il m'a mordu l'oreille, il m'a fait mal, ce con. Il est con, ce type. Oh, et puis alors, qu'est-ce qu'il cocotte? Cette eau de toilette, nauséabonde.

0: Tant pis si je coiffe Sainte-Catherine, mais alors. Les exciter comme ça, merci bien.
1: Je vais lui griffer le dos avec mon pouce. Il paraît qu'elles adorent ça, ces chiennes. Je l'ai lu dans une revue spécialisée. On va voir ce que ça donne. Je vais partir du bas du dos et remonter jusqu'à la nuque.
0: Aïe ! Mais il est givré, ce mec ! Il vient de me labourer la peau du dos avec son ongle. Tu parles d'un plaisir ? Moi qui ai un malfoy cicatrisé, c'est bien ma veine. Il a fallu que je tombe sur un sadique. C'est tout moi, ça. Il manque que ça finisse ce gelot parce que je suis au bord de l'esclandre.
1: Bien joué, Jeannot. Elle est à point, là. Elle est à point. Il n'y a plus qu'à porter les stockades. Allez, vas-y, Jeannot. Vas-y, mon fils. Il faut conclure maintenant. Et voilà le travail. C'est pas si compliqué les gonzesses. Il faut savoir s'imposer. C'est tout.
2: 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Voici Léo Léonard, Kalashnikov Girl.

0: am your father.
1: Non, je suis ton père.
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3: Oui.
2: Mais bien sûr.
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4: C'est formidable, hein. Bah, savez-vous maintenant ce que les Français nous prennent pour des imbéciles? Moi, c'est qu'il est un petit peu, ça va plus après, c'est un groupe, hein. Mais je le sais bien, moi, parce que je suis allé à Calais pendant le week-end. C'est parce que ma femme avait gagné des skis nautiques. Et puis par chez nous, c'est tout plat, il n'y a pas de la campante, hein. Alors, on était parti à Calais, comme ça, on s'était dit, on pourra toujours jouer avec les planches, hein. Passé l'année dernière, nous avions été à Venise, mais ça n'avait pas eu de chance, on est arrivé, c'était tout inondé, hein. Oh ben, c'est pas que c'est moche chez nous, hein, c'est très joli, la Belgique. Vous devriez visiter Anvers, hein, rien que pour l'endroit, ça vaut le coup, déjà. Parce que ça fait tout le temps critiquer, moi, n'est-ce pas, je m'arrête dans une station-service pour désaltérer l'automobile. Et puis également ma femme et moi, n'est-ce pas? Alors je mets un frein dans une machine de Coca-Cola, il tombe une bouteille. Je mets un autre frein, il tombe une autre bouteille. Je mets un autre frein, les gens disaient, il va tout prendre. Ben dites donc, tant que je gagne, je joue, hein? Ben c'est normal, non? Alors... Voilà. C'est exagéré. Mais tenez, chez le marchand de chaussures aussi que je me fais tout le temps critiquer parce que je prends les plus grandes. Bah dites donc, si le 45, c'est le même prix que le 41, je vais pas prendre les plus petites, hein? Tenez, tenez. Bon, c'est qu'on a été embêtés. Avec l'automobile, c'est parce que j'avais claqué la portière et puis que j'avais laissé les clés à l'intérieur. D'autant qu'il pleuvait puis qu'on avait laissé les vitres ouvertes, c'est pour vous dire. On n'a eu que des ennuis avec l'automobile. Après, c'était les clignoteurs qui ne marchaient plus. Une fois, ils marchaient. Une fois, ils ne marchaient plus. Une fois, ils marchaient. Même à un moment, on nous avait volé la voiture. Heureusement, j'ai eu le temps de prendre le numéro, hein. Mais c'est les Français ne nous aiment pas, mais c'est parce que, n'est-ce pas, elles se moquent tout le temps de nous. Mais ça, vous savez pourquoi elles aiment les histoires belges. C'est parce que c'est pas dur à comprendre, hein. Mais c'est parce qu'elles sont jalouses, c'est parce que nous sommes plus forts qu'eux dans le sport. Et encore, là, nous avons arrêté le waterpolo, on avait noyé tous les chevaux. Alors, les Français ne sont pas forts dans le sport. Savez-vous pourquoi ils ont choisi le coq comme emblème? Ben c'est parce que c'est le seul oiseau qui arrive à chanter malgré les pieds dans la merde, hein? Ah oui. Oui, on va essayer. Nous savons aussi avoir de l'esprit, hein. Je n'en ai pas personnellement, ma femme non plus. Moi, j'ai un camarade qui en a eu pour le mois de juillet, on s'est amusé, hein. Il disait par exemple, le comble pour un chauve, c'est de pêcher une raie. C'est parce que celui qui a un poisson sur la tête, il a l'air aussi idiot que ça, hein. Vous êtes comme moi, j'ai eu du mal aussi à comprendre, hein. Il disait tout le temps, le chauve, c'est adéquat. C'est comme chez là. C'est parce que chez là, l'adéquate. Elle est très amusante aussi, vous voyez. Bah, c'est un garçon qui était pas malin, il s'est pendu avec un élastique. On l'a retrouvé écrasé au plafond, hein. Même je sais que quand il était petit, il avait échoué un examen d'urine, c'est pour vous dire. C'est pour vous dire. C'est lui qui disait tout le temps, j'ai appris qu'il fallait cueillir les cerises avec la queue. Je suis embêté, j'avais déjà du mal avec la main, hein. Oh, mais c'est des gens qui avaient eu bien du malheur. Ben, sa femme a été ultra-violée par des rayons X, hein? Et puis d'ailleurs, elle a porté plainte contre X. Alors nous, on était en voiture, n'est-ce pas? Puis on roulait vers Calais. Et puis tout d'un coup, qu'est-ce qu'on voit des cris en travers de la route? Pas de Calais. Moi, j'ai dit, ils exagèrent. Il leur a dit, moi, je ne serais pas venu, hein, moi.

0: Salut. De Laurent Louis, c'est tout de suite et maintenant.
1: Retour au siècle dernier à nouveau, et plus précisément en 1987. 1987, c'était quoi au fait? Cette année-là, qu'aurait pu le beugler ce niaiseux de Claude François, cette année-là donc, Platoon fait un carton. Pour les quatre principaux membres d'Action Directe, l'hiver se termine au chaud, Luc Besson nous accable de son baveux et mielleux grand bleu, et Didier Pironi boit une dernière tasse. Du côté du rock par contre, des petits américains surexcités nous envoient en pleine poire leur fulgurante galette Appetite for Destruction. J'appelle à la barre la bande de Guns N' Roses. Je sais que ça fait pas mal d'années qu'on n'entend plus parler d'eux, mais je pense qu'avec ce petit extrait, tout devrait se remettre en ordre dans vos frêles cerveaux.

Vous voyez, ça fonctionne. Guns N' Roses, donc, c'est un groupe improbable et hétéroclite formé en 1985. Jugez vous-même. Pour commencer, vous prenez deux bougeux d'Indiana, à savoir Axl Rose de son vrai nom William Belair au chant, et déjà remarqué pour consommation de drogue dans un lieu public et détournement de mineurs, et le guitariste Izzy Stradlin. À ces deux-là, vous joignez Duff McKagan, un délinquant notoire à la basse, Saul Hudson dit Slash à la guitare, et enfin un batteur camé nommé Steve Adler. Voilà donc une vraie bande de bras cassés, pour le moins asociaux, fils spirituel de Sid Vicious et Johnny Rotten, mais bien évidemment aussi descendant direct d'Aerosmith. Le décor est planté. En 1987, le groupe qui vient de signer chez Geffen, s'il vous plaît, sort ce qui va devenir un des albums essentiels du rock et qui éclipsera pour un temps des groupes de la carrière de Van Halen. Avant même une première écoute, il faut dire qu'Axel et ses potes ont fait fort au niveau du visuel. Le dessin central du livret devait constituer à l'origine la pochette de l'album, mais cette illustration du viol d'une femme par un robot a d'entrée de jeu déclenché la polémique. Il sera alors remplacé par une croix tatouée. L'album ne connaîtra pas un succès immédiat, mais lorsque la machine va s'emballer, rien ne va l'arrêter. Les morceaux sont stupéfiants, évoquant le sexe, la drogue, comme dans Mr. Brownstone, mais aussi la bibine, le rock'n'roll, l'angoisse, la haine, les filles, c'est toutes des salopes, ou encore les villes de grande solitude. Tout ça est servi par la voix inimitable d'Axl Rose, qui crache des textes aiguisés au rasoir. En parlant de voix, il s'agit plus exactement d'un chat hystérique et colérique qu'on ferait tourner à pleine vitesse dans une essoreuse. Slash et Zistralin envoient des attaques de guitare incisives qui déchirent tout sur leur passage. Duff McKagan et Steve Adler imposent leur rythmique façon bûcheron défoncé. Certaines compositions sont délibérément influencées par le punk. Remettez-vous dans les oreilles It's So Easy, Night Train ou Paradise City et vous comprendrez ce que je veux dire. Bref, Appetite for Destruction est un album tout en finesse, en raffinement et en délicatesse. Pour couronner le tout, il faut rappeler les multiples engueulades entre les membres du groupe, les annulations impromptues de tournées et de concerts, les insultes au public du lunatique Axel et des extraits à répétition de Slash et Steve Adler. Mais bon, on passera là-dessus, car comme l'a si joliment affirmé Izzy Stradlin au cours d'une interview, le rock'n'roll en général n'a fait que sucer des beats depuis les Pistols. Tout est dit. Trêve de mots. Afin de bien se remémorer cet album, on écoute Paradise City.

0: C'est la fin de ce rendez-vous consacré à Guns N' Roses et à l'album Appetite for Destruction. On se retrouve très bientôt et surtout n'oubliez pas que le rock'n'roll est immortel. Salut!
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Salut à tous et bienvenue sur l'antenne de votre radio locale Ornithorynque. C'est l'heure de se retrouver pour Au cœur de l'album, la découverte musicale de la semaine. Et cette semaine, je vous propose de découvrir le premier EP de l'artiste Alix. Il s'appelle Cœur à apprendre. Il est sorti le 30 janvier 2026. Un EP musical de style folk qui explore sans filtre les failles, les doutes et la reconstruction personnelle. Un EP qui se compose de 5 titres. Et je vous propose d'écouter un titre extrait de cet EP tout de suite dans votre rubrique Au cœur de l'album sur l'antenne d'Ornithorynque. Voici la chanteuse Alix avec le titre Il fait beau dans mon cœur.

0: C'était la chanteuse Alix, un instant sur l'antenne de votre radio locale Ornithorynque. Un titre extrait de son premier EP, Cœur à apprendre. Pour en savoir plus sur l'artiste et suivre son actualité, rendez-vous sur sa chaîne YouTube ainsi que sur sa page Instagram. C'était l'EP découverte de la semaine dans votre rubrique Au cœur de l'album sur Ornithorynque.
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0: Et pourtant, tu te rappelles le jour de l'accident, comme j'étais déprimé. Et tu sais que j'ai rien vu de l'accident. Parce que quand j'ai vu arriver le camion en face de moi sur l'autoroute, j'ai fermé les yeux et j'ai glissé sous le moteur. Dis-moi, ce camion, c'était un fou ou quoi? Non, c'est moi qui étais dans le mauvais sens. J'ai fait 30 km en sens inverse. Et faut pas être mauvais conducteur. Oh non, je devrais pas rire, mais je suis tellement content de m'en être sorti. Dis, je voulais te demander comment ça se fait que j'ai pas vu le péage. Je suis passé à travers le péage. Mais ça devait être spectaculaire. Surtout avec l'employé sur le toit. Il s'en est bien sorti, lui. Hein. Heureusement qu'il n'est pas resté debout. Oh ben sûrement qu'il est traumatisé. Mais finalement, ça lui fera un bon souvenir. Parce qu'on voit ça au cinéma. Et encore, et encore. Oh, je suis vache. Mais je suis tellement content de m'en être sorti. Dis-moi, et les deux motards que j'ai derrière le camion, comment ils m'ont évité? Non, c'était des motards de la police. Je les ai pas connus. Comment ils m'ont évité? Oh, ils sont habiles. C'est des vrais acrobates. Ils ont bien fait d'aller contre la rambarde de sécurité. Parce que la rambarde de sécurité, c'est quand même la sécurité. Et puis, s'ils n'avaient pas été contre la rambarde, c'est moi qui les aurais reçus dans le pare-brise. Ils ont fait 3 tonneaux. Ils étaient peut-être bourrés. Ah oh non, je suis vache, mais je suis tellement content, mon exemple. Dis-moi, qu'est-ce qu'ils ont eu tous les deux? Oh, c'est pas grave. C'est spectaculaire, c'est pas grave. Et tous les deux au même endroit. C'est idiot, mais à cet endroit-là, ça fait toujours rire. J'espère qu'ils pourront toujours avoir des enfants. Oh, je suis vache, mais je suis tellement content d'en aller danser. Dis-moi, puis tu connais pas la meilleure, mais c'est que grâce à mon accident, Catherine est revenue vers moi. L'hôpital m'a rendu intéressant. Tu te rends compte? Il suffit de peu de choses.
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3: Bonjour à tous. Le préfet du Var appelle à la prudence alors que son département est placé en vigilance orange aux orages, tout comme 4 autres départements, les Alpes-Maritimes, l'Isère, la Drôme et l'Ardèche. Des orages parfois violents sont attendus aujourd'hui de la Provence à la Côte d'Azur, avec des rafales pouvant atteindre 80 km/h, voire plus. Demain matin, c'est la Corse qui sera en orange. C'est un record. Jamais la France n'avait compté autant de villes à dépasser les 40 degrés. 573

Station Météo France ont franchi cette barre cet été. Pour certaines villes comme Metz, Mulhouse et Tarbes, c'est la première fois que la température est aussi élevée. La dernière vague de chaleur qui vient de toucher la France est la plus longue jamais enregistrée dans le pays, ex aequo avec celle de juillet 1983, avec 23 jours consécutifs. Une enquête pour assassinat ouverte près de Nancy. Un jeune homme de 24 ans a été tué à Maxéville hier soir alors qu'il était en bas de son immeuble dans un quartier prioritaire. La victime a été visée par un commando armé, selon le maire de la ville. Des impacts de balles ont été retrouvés sur l'immeuble. Les auteurs des tirs sont en fuite. Le maire d'Arcachon, Yves Foulon, condamné à 5000 euros d'amende pour menaces et violences envers son principal opposant aux élections municipales, l'écologiste Vital Baude. Yves Foulon avait été filmé à son insu lors du premier tour des élections municipales pendant qu'il insultait et bousculait son adversaire. Édouard Philippe veut serrer la vis avant sa visite à Mayotte demain. Il promet, s'il devient président de la République, de totalement suspendre l'immigration sur l'archipel. L'enregistrement de toute nouvelle demande d'asile à Mayotte serait suspendu pendant le prochain quinquennat. Au 1er janvier, Mayotte comptait plus de 300 000 habitants, dont environ la moitié de nationalité étrangère, en très grande majorité des Comoriens. Et puis le foot, en attendant le retour de la Ligue 1, demain, on a le droit à une affiche européenne ce soir. L'AS Monaco se déplace en Pologne pour défier le Górnik Zabrze, barrage aller de Ligue Conférence. Premier match officiel pour le nouvel entraîneur monégasque, le Brésilien Philippe Luis. Coup d'envoi 20h. Voilà pour l'info, excellent après-midi.

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1: 25e fête de village et brocante à Les Haies, dans le Loir-et-Cher. Rendez-vous au gouffre, au lieu dit La Roche. Fête animée par le DJ J-Rem. Exposition d'antan et battage. Repas champêtre le midi et le soir. Et à 19h, spectacle son et lumière avec le groupe Gel, musique folk. Et à 22h30, feu d'artifice organisé par le comité des fêtes de Les Haies. Pour tout renseignement, 06 83 46 14 34.
2: Le samedi 22 août à Tuffet, Val-de-la-Chéronne, c'est le retour du festival des Tufferies organisé par le comité des fêtes. Retrouvez sur scène le groupe Cole et les Peckerwood ainsi que la compagnie créole. La soirée se clôturera avec un magnifique feu d'artifice sur le plan d'eau.
1: Le vendredi 21 août, au parc des Citelles à Montfort-le-Génois, les Citelles en scène présentent le groupe Sista Flow. Rendez-vous à partir de 19h, entrée libre, restauration et buvette sur place, organisée par la communauté de communes du Génois-Bilurien.
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8: Justement alors, l'autre jour avec une amie, on a relu des textes de Prévert, c'était très agréable. Vraiment, on a passé tout un après-midi, tout un... Je n'ai jamais su celui-là, donc je ne sais pas pourquoi je le saurais ce soir. Hein. Vous n'avez pas un dictionnaire sur vous, monsieur? Alors, après-midi, on regarde. Ah, après, oui, là, cet après-midi. Ah, je suis allé trop loin. Après-midi, voilà. Masculin, un après-midi. Après-midi, partie du jour, depuis midi jusqu'au soir, donc ça c'est bon, hein, bien sûr. Après-midi, après-demain, le second jour, après celui où l'on est. Et oui, donc là, par exemple, on est vendredi, samedi, dimanche. Après-demain, c'est dimanche. Ça marche, mais... Un après-midi, je m'en rappelle jamais. Un après-midi, par contre, une artère, ouais. Comme quoi, y a pas de règle, ça dépend des mots. Bah oui. Oh, c'est bien les dictionnaires, parce qu'il y a plein de mots, il y en a quelques-uns qui sont très jolis. C'est vrai, il faut bien le dire. Je suis pas à courir. Aquarium, récipient dans lequel on entretient des plantes et des poissons. Marqué, on se dit bien qu'on peut y mettre des patates et des clés de douze. Enfin. Franchement, il y en a qui sont fastoches, je suis pour aller les virer, moi j'ai le monde. Je sais pas. Oh, c'est joli. Aspirine, épouse d'un aspirant de marine. Généralement très élégante, elle donne à la mode un caractère particulier, un cachet d'aspirine. C'est pas vrai du tout, hein. Du tout, mais c'est joli, alors bon. On a le droit d'en inventer, si on veut, hein, oui. Je sais pas, on regarde Blastomycète, ben il est bien gâté, celui-là. Boulangiste. Quand je dis boulanger, comment vous dites vous? Boulangiste. Partisan du boulangisme. Ben j'aime autant, voilà. Ah oui, non, parce que ça va tout me bousculer, cette histoire. Alors après, on serait allé chez le bouchiste? Chez le charcutiste? Et alors du coup, hop, chez le droguier. Chez le fleurier, alors bien sûr, attention, il arrive, le voilà, chez le dentier. Ah, moi, j'ai pris mes habitudes, hein, je continue d'aller chez mon boulanger, mais qu'à se mettre d'accord avant. Hein. Caillasse, tiens, est-ce qu'il y a connasse? Alors, connasse, il n'y a pas connasse, mais il y a conjonctivite, et bon, enfin, avec, hein. Dégravoyer, ah, dégradé, déchaussé en parlant d'une eau courante. Là, je comprends ni le mot, ni la définition. C'est impeccable. Oh, c'est bien. Il y a tout ce que... Holocauste, ils l'ont mis, c'est important. Ils prennent parti, c'est bien ce qu'il y a juif. Tiens, regardez. Juif, judo, c'est avant. Joyer, on approche. juif. Personne appartenant au peuple juif. Ah, ils sont bien foulés sur ce coup-là. Hein. Franchement, je trouve que... Bon, les innés. Tiens, on en parlait il y a deux secondes. Hein, y en a qui se sont pas gênés. Agir avec une économie de moyens excessive. Excessive paraît le mot juste. Bon. Alors, oh, y a plein de mots que je reconnais, je vous les dis pas tous parce que ça ferait un petit peu prétentieux. Mais plein, les mots, je sais pas, là. Rideau, évidemment que ça je connais, hein. Je sais pas. Voilà, table. Ça c'est le mot qui met tout le monde d'accord, c'est vrai? Tout le monde sait ce que c'est. Tout le monde sait ce que... Oh, moi si! Oh, moi si une table! Et si? Une table! Bah c'est... Après, c'est évident pour moi, du coup, j'ai l'impression que ça l'est pour les autres. Je suis pas très à droite d'insister. Je pense que ça vous reviendra quand vous en verrez une. Quand même. Je m'inquiète pas tellement, d'ailleurs. Bien, allez, un petit dernier. Je sais pas... Vanner. Ça, voilà, un mot courant. Hein, on le dit, ça, vanner. Vanner. Secouer le grain au moyen d'un vent pour le nettoyer. Non, mais avant, je fais attention, je dirais... Ça, je secoue le grain au moyen d'un vent. Pour le nettoyer. Oh, oh. Merci beaucoup. Alors, on va le remettre sur son étagère, c'est pas plus mal. Je me rends compte d'une chose quand même, c'est que les dictionnaires, merci. Dans les dictionnaires, les ailes, il y en a toujours quatre qui se courent après. Les A, ça peut pas dire du mal, mais enfin, il y en a un bon paquet, presque trop d'ailleurs. Moi, je pense que ce qui s'est passé, c'est que plus ils ont avancé dans le bouquin, moins ils ont eu d'idées.

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1: Soit c'est un pingouin et un singe, ou soit c'est une tournue manivelle. Comme un bateau.
2: Bah ils nous volent du loto. Ils jouent pas au loto, ils essayent un truc.
1: Comment ils vont savoir? Parce que si le jour du grand loto, ils tournent et il y a les boules. Bah pourquoi les boules ils sortiraient pas?
2: Bah ils savent qu'ils vont l'enregistrer, donc ils font esprit, ils veulent rien.
1: Un âne qui conduisait un truc en bois derrière avec des roues, il conduisait et marchait. C'est un pingouin dans une bassine.
0: Des oies.
1: Par exemple, comme s'ils étaient la Yves, mais ils coupaient des pingouins à la place à l'époque. Tu sais, ils tuaient les enfants à l'époque à l'Aïd. Mais là, il coupait des pingouins. Et quand il en a coupé un, les autres pingouins, il a fait comme il avait peur.
3: La vie, c'est un danger.
1: On m'a pas tué, maman n'a pas fait encore un bébé. Des autres bébés. Il a peur et il essaie de donner des signes aux autres pingouins qui sont sous l'eau et on s'est en train de rire. Oh, salut mec.
3: Il y a un requin qui veut manger le pingouin.
1: Les pingouins c'est pas sous l'eau, c'est pas dans la mer.
3: Les pingouins ils vivent, ils sont dans sous l'eau dans les endroits glacés en Russie.
1: En un glaçon, c'est le requin. Il part dans les trucs glacés. Les pingouins ils ont l'habitude vu qu'ils nagent dedans. Mais les par exemple si un requin il part dans de l'eau chaude, il va être à l'aise. Mais s'il part dans de l'eau froide, il sera un peu panique. Mais un pingouin, si ça part dans l'eau froide, ce sera pas panique. Mais s'il part dans l'eau chaude, il va être panique.
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0: le petit verre et son conseil du jour. Aujourd'hui, évitez de jeter les mégots de cigarettes. Si vous avez l'intention de partir en pleine nature et que vous ne pourrez pas vous passer de la cigarette, prévoyez un petit récipient hermétique pour y loger vos mégots. Un mégot de cigarette met 7 ans environ pour se désagréger dans la nature. Et en plus, il peut être à l'origine d'incendies. N'abandonnez donc pas votre mégot dans le sable, par exemple à la plage, ou à même le sol, ou dans la rue où il finira dans les égouts et encombrera les stations d'épuration. Pensez à l'emporter avec vous quand vous partirez. Il s'agit juste d'un réflexe de propreté et de respect des autres. Ainsi, grâce à ce conseil du petit verre, on ne dira plus...
1: Pauvre planète.

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4: Bonjour les enfants. Je suis la fée réalité. Je me penche sur les berceaux des nouveau-nés pour leur conter la merveilleuse histoire de la vie. Voici l'histoire de Léa la girafe. Il était une fois, dans le nord de l'Italie, un zoo qui abritait tellement d'animaux que se plaignaient même les plus petits du manque de place derrière les barreaux. Mais Léa, la girafe du zoo, était si sage et si gentille que le gardien de son enclos, un matin, lui ouvrit les grilles. Et trotte, trotte la girafe. Et claque, claque ses sabots. Et patati et patatraf, Léa rencontre Donatello, le plus charmant lion du zoo. Bonjour, madame la girafe. Que vous êtes jolie. Ce que vous sentez bon. Jamais de toute ma vie, mon cœur n'a battu de cette façon. Se trouvant fort séduite par les doux mots du lion, Léa prit une légère cuite et se fit défoncer le fion. Car les princesses, attendries par les charmantes bafouilles, souvent n'attendent pas minuit pour se faire farcir la citrouille. Et tronche, tronche le lion. Et claque, claque ses bonbons. Et patati et patatraf, le lion jette la girafe après lui avoir giclé sur le front. Léa, la girafe du zoo, regagna tristement son enclos, néanmoins satisfaite de cette bonne levrette. Par une douce journée d'été, Léa retourna chez le lion, mais cette fois accompagnée par un petit nourrisson blond. Bonjour, monsieur le lion. Que vous êtes jolie. Quelle belle crinière. Voudriez-vous fonder une famille ou me verser une pension alimentaire? Mais le lion rompit la conversation. Je n'ai que faire d'un petit girafon, s'exclama-t-il avec exclamation. À vous seul revient son éducation, car nous ne connaîtrions ces ennuis ridicules si vous aviez permis que je vous encule. Par ces mots, Léa se trouva fort contrariée. Non pas qu'elle était contre le coït anal, mais ses amis toujours lui avaient conté que cela faisait très très très très très mal. Outragée, la girafe Léa du lion prend congé. Mais tandis qu'elle gambade dans les fougères, patatras, Léa trébuche contre une grosse bosse. Elle glisse, vacille, tombe vers l'arrière et paf ! S'enfile à sec la corne de Raoul, un gros rhinocéros. Le lion poussa un cri d'étonnement. Ah, la salope ! Dit-il dans un rugissement. Ce n'est pas du tout ce que vous pensez. Comment osez-vous faire cela sous mon nez? Comment osez-vous faire cela sur mon nez? Oh, Raoul, je vous prie de nous laisser. Mais c'est que je suis coincée, ma parole. Ce n'est pas un cul, c'est un antivol. Répondit gêné le pauvre Raoul qui sentait grandir son marteau à boules. Interpellés par tout ce boucan, pingouins, belettes et éléphants avaient accouru au grand galop. Ils découvrirent aussitôt la pratique du tirage recto-verso.

0: 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Dès lors, pour le bien de l'humanité, allez tous vous faire en...
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2: Bonsoir à tous. Un département supplémentaire placé en vigilance orange aux orages. Les Hautes-Alpes rejoignent l'Ardèche, la Drôme, l'Isère, les Alpes-Maritimes et le Var. Des orages accompagnés de fortes précipitations sont attendus avec parfois de la grêle. Météo France alerte sur de forts cumuls de pluie attendus sur de courtes durées. La mise au point de Sébastien Lecornu sur X, le Premier ministre dément les rumeurs sur des pistes d'économie pour le budget 2027 et balaie d'un revers de main la suppression des appels pour les étudiants ou encore le gel du RSA et du minimum vieillesse. Sébastien Lecornu assure que le budget est encore en préparation et que les véritables décisions seront annoncées en transparence. La rentrée politique avec le début des universités d'été. La France Insoumise réunit ses militants à partir d'aujourd'hui dans la Drôme. Plus de 6000 d'entre eux sont attendus pour plusieurs jours de débat. En point d'orgue, le discours de Jean-Luc Mélenchon dimanche à quelques mois de la présidentielle. C'est également aujourd'hui que commencent les universités d'été des écologistes en Isère. L'enquête se poursuit après la mort de l'influenceuse Sonia Bellina, dont le corps a été retrouvé en partie calciné dans le Gard la semaine dernière. Deux hommes ont été placés en garde à vue. L'un d'eux serait une connaissance de la victime et était déjà connu de la justice. Plusieurs auditions sont organisées aujourd'hui, notamment sur la question de la préméditation. Une fuite de données d'ampleur. SFR confirme avoir été victime d'un piratage début juillet concernant ses clients fibre. 2 millions de données auraient été volées. Adresse, mail et numéro de téléphone. Les mots de passe et données bancaires ne sont pas concernés, précise l'opérateur qui assure avoir mis en place des mesures de protection supplémentaires. Et puis, c'est une course réservée aux moins de 23 ans qui voit éclore les futurs grands cyclistes. Coup d'envoi du Tour de l'Avenir aujourd'hui en Normandie. Arrivée finale prévue mercredi prochain en Italie. L'an passé, l'épreuve avait été remportée par le Français Paul Sexas, espoir du cyclisme tricolore. Voilà pour l'info, excellente fin d'après-midi.

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4: Bonsoir, bonsoir tout le monde, ça va bien? Ouais. Vous êtes contents d'être là? Ouais. Moi aussi. Ouais. C'est cool. Et alors, je me présente pour ceux qui ne me connaissent pas, c'est-à-dire toute la salle. Voilà, je m'appelle Labajon, hein, et non pas Labajour. Hein, attention, pas confondre. En fait, c'est très simple, Bajon, c'est mon nom de famille, tout simplement. Et à l'origine, ça veut dire petite moule périmée. Voilà. Ah, oh merde. Oh non, non, non, non, non, non, non, ça, ça se fait pas, excusez-moi. Oui, oui. Ah, oui, pensez bien à éteindre vos portables, messieurs, dames, parce qu'alors ça, pour l'artiste, c'est hyper chiant. Oui. Oui, bonjour, monsieur. Ça va bien, je suis à Nantes. Oui, en train de faire une superbe prestation. Ouais, ouais, ils sont morts de rire. Comment? Ah, vous voulez les entendre? Oui. Ouais, là, c'est que le premier rang. Hein. Alors, c'est pourquoi aujourd'hui? Ah, ouais, ça m'intéresse pas du tout. Non, vous avez qu'à le proposer à des Nantais. Bah oui, bah y en a une qui fout rien en face de moi. Ouais, ouais, ouais, ouais. Bah ça lui fera plaisir, je lui dis. D'accord. Eh ben on fait comme ça. Merci beaucoup. Au revoir. Ah, excusez-moi, je sais que ça se fait pas, mais j'étais obligée de décrocher, c'était Paul. Pas l'emploi. Bah oui, je suis au chômage, voilà. Ça pète l'ambiance, d'un coup. Ah, excusez-moi, je suis désolée, j'ai besoin d'en parler, mais Pôle emploi, il m'appelle tout le temps, c'est pénible. Tiens, encore hier soir, ils m'ont appelé. Alors, pour le coup, c'était pour un poste en fonction de mes compétences. Ouais, c'était une agence de mannequins. Voilà, ils cherchaient une femme de ménage. Voilà. M'a fait passer de tête au premier rang, là. On dirait un chat sous la douche, le monsieur. Non, non, je vous rassure, tout va très bien, je n'ai rien à foutre. Mais tellement. Alors c'est peut-être parce qu'avant j'avais un job minable. Ouais, puis j'ai pas du tout envie de replonger. Je travaillais dans une entreprise qui édite des logiciels de gestion. Ça intéresse quelqu'un? Ben non, voilà, ben non, ben non, voilà, ben non, ben moi non plus. Puis en plus d'avoir des boulots tout pourris, j'avais des collègues. Oh, la tête qu'ils avaient, putain. Ouais, il parie pas, toi, t'aurais pu en faire partie, dis donc. Non, mon pire cauchemar, c'était la nana de la compta. Une petite tête de fouine. Tiens, vous voyez Éric Zemmour? Voilà, ben Éric Zemmour avec une jupe. Elle, tous les matins, elle venait dans mon bureau. Bonjour. Dis donc, j'ai remarqué un truc en faisant les fiches de paye, tu vas pas me croire. Mélanie, oui, elle a le même poste que toi. Eh ben, elle gagne 46,40 € de plus, dis donc. Tu trouves ça normal, toi? Eh ben oui, je trouve ça normal, oui, vu que elle, elle travaille. Allez, allez, allez, allez, fous-moi le camp. Bon, on est obligé de leur parler comme ça, sinon ces gens-là reviennent. Donc non, non, non, non, non, non. Non, heureusement, tout ça, c'est fini. Et la bonne nouvelle dans tout ça, c'est que j'ai même pas eu besoin de démissionner. Non, ils m'ont viré pour faute grave. Ouais, j'ai commandé trop de pousse-mousse. Ouais, pour une entreprise de 20 personnes, j'ai commandé 800 litres de pousse-mousse. Et hop. Ouais, ça va, une petite erreur, c'est bon. Et attendez, quand je pense qu'il y a des connasses qui commandent 96 millions de vaccins contre la grippe A et qui restent en place. Ah. Merci. Merci pour elle. Non, enfin bref, les collègues, ça me manque pas. Ce qui va pas me manquer non plus, c'est le métro aux heures de pointe. À 7h du mat, pas réveillé, la tête dans l'anus. Du mec devant toi. Ah, généralement, c'est une belle journée qui commence, hein. Moi, ce que je préférais, c'était le petit duo musical roumain qui vient de jouer un air pourri à l'accordéon. Ah, vous connaissez tous? Bethame, Bethame Moucho! Di di di di di di! Oh! Non, non, non, non, non, non, non, dis donc, Sergueï. Oui, eh ben, c'est pas de la musique, c'est quoi ça? C'est de la merde. Si, tu hurles, tu viens de me ruiner les tympans, tu veux que je te rémunère en plus? Allez hop, tu prends ton enfant par la main. Ah oui, par le moignon. Tu prends ton accordéon, tu dégages. Ah bah oui, mais désolé, mais on est obligé de leur parler comme ça, sinon ces gens-là reviennent, donc... Ah, je suis contente de plus subir ça, attends. Moi, maintenant, le matin, je me lève, bon, pff, il est 11h. Qu'est-ce que je fais? Je m'habille pas tout de suite. Non, d'abord, je reste nue. Je marche. Je me regarde un petit peu dans le miroir afin de contempler ce superbe et... Énorme fion. Qu'est-ce qui s'est passé, là? Hein, quelqu'un m'injecte de la raclette directement dans le cul quand je dors, comment ça se passe? Qui fait ça? C'est toi? Il dit oui, en plus. Va très vite, je m'habille. Bon, une fois que je suis habillée, qu'est-ce que je fais? Bah, je me recouche. Bah, de toute façon, je peux rien faire, j'ai pas d'argent. En revanche, j'ai du temps. Et ça, c'est vachement bien d'avoir du temps, parce que j'ai pris le temps d'observer, du coup. J'ai pu constater que mon appart était tout pourri. Ouais, c'est simple, il y a tout à refaire. J'ai pu observer mon mec aussi. Il aime... Ah, j'avais pas vu. Il a une tête de goyave. Vous voyez ce que c'est, une tête de goyave ou pas? Non? Tiens, bah, venez montrer aux gens, s'il vous plaît, ce que c'est qu'une tête de goyave. Tu veux pas? Tiendras me voir à la fin. Ah oui! Et pour finir, il y a quand même un inconvénient au chômage. Hein, sinon, ce serait pas drôle. Non, le gros problème, c'est qu'on est souvent en décalage avec les gens qui travaillent. C'est vrai, l'autre jour, j'ai une amie qui m'appelle, qui me dit « Ouais, excuse-moi, tout à l'heure, quand tu m'as appelé, j'ai pas pu décrocher, j'étais en déj pro. » Oui, bah là, je vais pas pouvoir te parler non plus, je vais entamer une sieste pro. Voilà, t'es carré, la sieste, hein. Je veux dire, entre 12 et 18, va pas falloir m'emmerder. Ben oui, mais désolé, mais on est obligé de leur parler comme ça, sinon ces gens-là... Non, ils rappellent, mais c'était bien tenté. Ah, et il y a un dernier petit inconvénient aussi. C'est que c'est pas très sexy d'être au chômage. C'est vrai, hein, souvent quand j'arrive en soirée, ça le fait pas du tout. Bonsoir Jean-Michel, médecin. Bonsoir, la Bajon, sans emploi.
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1: Il est 18h. 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
2: Bonsoir à tous. Comme un air de rentrée, la France Insoumise lance aujourd'hui ses universités d'été, un rendez-vous stratégique à quelques mois de la présidentielle. Comment mieux lutter contre le piratage informatique? La France veut se doter d'une nouvelle unité spécialisée, alors que certains dénoncent un manque d'investissement. Et puis, il compte tout de même monter sur scène. Patrick Bruel, visé par une trentaine de plaintes pour viol et agression sexuelle, veut maintenir sa tournée, provoquant la colère des associations. La France Insoumise fait sa rentrée politique au même moment que les écologistes à Grenoble. LFI organise à partir d'aujourd'hui ses universités d'été dans la Drôme, à Châteauneuf-sur-Isère. De nombreuses personnalités et des débats sont attendus sur 4 jours, avec en clôture dimanche la prise de parole de Jean-Luc Mélenchon, candidat à sa 4e élection présidentielle. Un discours qui sera scruté, selon le politologue Bruno Cotresse.
3: Quel style oratoire il va avoir? Est-ce qu'il est définitivement en mode présidentiel rassembleur, plus de propos qui peuvent faire du tort à l'unité de la gauche? La chance de Jean-Luc Mélenchon pour le moment, c'est qu'on voit que les autres formations politiques de la gauche abordent cette élection présidentielle en position plus délicate. Pour le moment, c'est vrai que la France insoumise, Jean-Luc Mélenchon, maintenant, à présent, est surtout sur, au fond, sa lancée de son premier discours qu'il a fait à Saint-Denis avant les vacances d'été, que tous les observateurs ont qualifié de démonstration de force plutôt réussie.
2: Jean-Luc Mélenchon participera à un autre rendez-vous important de ce début de course à la présidentielle. Le 27 août, un débat organisé par le syndicat du patronat, le MEDEF. Marine Le Pen, Édouard Philippe, Gabriel Attal, Bruno Retailleau et Marine Tondelier sont également attendus. Le préfet du Var appelle à la prudence alors que son département est placé en vigilance orange aux orages, tout comme 5 autres départements, les Alpes-Maritimes, l'Isère, les Hautes-Alpes, la Drôme et l'Ardèche. Des orages parfois violents sont attendus de la Provence à la Côte d'Azur, avec des rafales pouvant atteindre 80 km/h, voire plus. Demain matin, c'est la Corse qui sera en orange. Après les récentes cyberattaques contre le fisc et l'éducation nationale, le gouvernement prend des mesures. Le Premier ministre Sébastien Lecornu souhaite la création d'une nouvelle unité cyber, alors que la France est le 2e pays au monde le plus touché par ce genre de piratage. Si des failles existent au sein de nos défenses, ce sont surtout des investissements qui manquent, selon le hacker éthique Gaël Musquet.
4: La cybersécurité, c'est vu comme quelque chose qui coûte tant qu'on n'a pas de problème. Et puis quand on a un problème, hop, on se dit qu'il faut investir. Non, l'investissement, il doit se faire tout au long de l'année. Et parce que comme pour les risques majeurs, ben 1 euro mis dans la prévention, c'est 5 à 15 euros évités au moment de la crise. On a des entreprises qui ont fait faillite à cause d'attaques cyber. Une énième annonce, ce n'est pas forcément ce qui va régler le problème. Il faut vraiment que les personnes compétentes soient affectées, dotées de moyens, écoutées, entendues. On ne peut plus lancer un produit, un service, un site web sans avoir pensé pendant la conception à la cybersécurité.
2: Autre piratage, celui de SFR. L'opérateur confirme avoir été victime d'un vol de données début juillet concernant ses clients fibres. 2 millions de données auraient été volées. Adresse, email et numéro de téléphone. Les mots de passe et données bancaires ne sont pas concernés, précise l'opérateur qui assure avoir mis en place des mesures de protection supplémentaires. Le maire d'Arcachon, Yves Foulon, condamné à 5000 euros d'amende pour menaces et violences envers son principal opposant aux élections municipales, l'écologiste Vital Baude. Yves Foulon avait été filmé à son insu lors du premier tour des élections municipales pendant qu'il insultait et bousculait son adversaire. Il est visé par 32 plaintes, mais va tout de même se produire sur scène. Patrick Bruel, empêtré dans des procédures pour viol et agression sexuelle, va maintenir sa tournée anniversaire. Le chanteur doit se produire dès le mois d'octobre dans une trentaine de villes en France, mais aussi en Belgique et en Suisse. Une tournée indécente pour la journaliste Emmanuelle Dancourt, fondatrice de l'association de lutte contre les violences sexistes et sexuelles dans les médias, MeToo Media.
5: On a quelqu'un qui est accusé par 32 femmes de viol et d'agression sexuelle. On a donc quelqu'un qui, tout en étant présumé innocent, est quand même accusé de crime et qu'on va laisser monter sur scène devant des zéniths de 6000, 8000, 13000 places. C'est une manière pour lui de dire « Vous voyez bien que je n'ai rien à craindre, sinon je ne monterai pas sur scène ». Et puis, on prend des risques aussi, et là, on ne parle ni de présomption d'innocence, ni de droit pénal, mais de droit du travail. Moi, je suis curieuse de savoir comment les zéniths qui vont accueillir la tournée de Patrick Bruel vont sécuriser leur personnel, et notamment les femmes, parce que les hommes, a priori, n'ont rien à craindre.
2: Le collectif Salon Féministe a lancé une pétition pour demander l'annulation de la tournée. Elle réunit près de 62 000 signatures. Et puis on passe au foot en attendant le retour de la Ligue 1. Demain, une affiche européenne ce soir. L'AS Monaco se déplace en Pologne pour défier le Górnik Zabrze, barrage aller de Ligue Conférence. Premier match officiel pour le nouvel entraîneur monégasque, le brésilien Philippe Luis. Coup d'envoi 20h. Voilà pour l'info, excellente soirée.

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1: Bienvenue à vous. Votre dose de rock du jour sur Ornithorynx et Robert Plant and the Strange Sensation avec le titre Shine It All Around.

0: Shine It All Around par Robert Plant and the Strange Sensation. C'était votre dose de rock pour aujourd'hui. 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
1: C'est une légende du football anglais qui nous dit au revoir en ce 23 février 2000. Stanley Matthews, ou devrais-je dire surtout Sir Stanley Matthews, refermait en quelque sorte un pan de l'histoire du ballon rond du royaume. À vrai dire, quand on regarde la longue carrière de Matthews, il n'a pas forcément de grands exploits au sein de celle-ci. Ailier de formation, Stanley débute sa carrière de footballeur à Stoke City, club du centre-ouest de l'Angleterre, où il passera 15 ans avant d'y revenir pour 4 nouvelles saisons à la fin de sa vie de footballeur. Après-guerre, il s'engage en effet avec l'équipe de Blackpool. Il a alors 32 ans quand il troque la tunique des Potters pour celle des Seasiders. C'est avec les Tangos qu'il va surtout étoffer quelque peu son palmarès avec une Coupe d'Angleterre en 1953. D'ailleurs, son seul titre en 32 ans de professionnalisme. Mais au-delà des récompenses collectives, Stanley Matthews, c'est un style hors du commun pour son époque et pour l'Angleterre surtout, avec un sens du jeu et du dribble inégalé qui lui vaut tout simplement le surnom de sorcier du dribble. En décembre 1956, alors vice-champion d'Angleterre quelques mois plus tôt, avec Blackpool, l'attaquant britannique sera élu le premier ballon d'or de l'histoire. Une récompense qui vient couronner une sacrée épopée personnelle. Après 3 décennies de carrière, il prend sa retraite bien méritée. Il a alors 50 ans. En sélection anglaise, il faut aussi le souligner, son importance dans l'évolution de l'équipe des Free Lions, d'avant-guerre notamment, le maillot de la sélection anglaise, il va le revêtir une 50aine de fois pour une 10aine de buts inscrits, participant même à la Coupe du Monde au Brésil en 1950, une compétition où les Anglais, éliminés au premier tour, vont décevoir tout un peuple. Il cessera à la fin de sa carrière au poste d'entraîneur et de dirigeant, mais abandonnera très rapidement. Quelques jours après sa disparition en février 2000, des dizaines de milliers de personnes suivir le convoi mortuaire de Matthews, la preuve d'un symbole plus qu'apprécié, un symbole de longévité presque vénéré. Allez, on se donne rendez-vous demain pour d'autres histoires d'un jour avec Mémoire Sport.
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Salut à tous et bienvenue sur l'antenne de votre radio locale Ornithorynque. C'est l'heure de se retrouver pour Au cœur de l'album, la découverte musicale de la semaine. Et cette semaine, je vous propose de découvrir le premier EP de l'artiste Alix. Il s'appelle Cœur à apprendre. Il est sorti le 30 janvier 2026. Un EP musical de style folk qui explore sans filtre les failles, les doutes et la reconstruction personnelle. Un EP qui se compose de 5 titres. Et je vous propose d'écouter un titre extrait de cet EP tout de suite dans votre rubrique Au cœur de l'album sur l'antenne d'Ornithorynque. Voici la chanteuse Alix avec le titre Il fait beau dans mon cœur.

0: C'était la chanteuse Alix à l'instant sur l'antenne de votre radio locale Ornithorynque. Un titre extrait de son premier EP, Cœur à apprendre. Pour en savoir plus sur l'artiste et suivre son actualité, rendez-vous sur sa chaîne YouTube ainsi que sur sa page Instagram. C'était l'EP découverte de la semaine dans votre rubrique Au cœur de l'album sur Ornithorynque.
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1: Bonjour, aujourd'hui, nos pas nous mènent dans le Saônois, canton de Ciel-Guillaume, à la rencontre des Régis Borgiens, les presque 350 habitants de Bourg-le-Roi. A noter que durant la Révolution, la commune porte le nom de Bourg-la-Loi. Commune rurale à habitat dispersé, Bourg-le-Roi est bordée par Ancine et Chérisé. Domaine du chapitre cathédrale du Mans, Bourg-le-Roi est intégralement compris dans une enceinte de murailles du XIIe siècle, dont il reste d'importants vestiges au nord et au sud, deux portes médiévales dites de Saint-Rémy et Saint-Mathurin. Habitat surtout composé de maisons anciennes rénovées sur jardins arborés, l'ensemble du site est inscrit à l'inventaire supplémentaire des monuments historiques en 2014. Étendu sur 36 hectares, Bourg-le-Roi est l'une des plus petites communes de France avec 170 maisons, mais un passé glorieux car choisi par Henri II Plantagenet, roi d'Angleterre, d'Aquitaine et de Normandie, comme place d'observation car située entre Le Mans et Alençon, centres économiques importants. Pour le plaisir de visiter, en plus de l'enceinte fortifiée, incluant la motte castrale, les ruines du donjon, les deux portes fortifiées, fosse et enceinte du bourg, direction le lavoir rénové, l'église Saint-Julien et l'ancien presbytère de 1704 avec des ouvertures à linteaux délardés. En souvenir de l'industrie de broderie d'art, maison et atelier de broderie spécialisés dans le point de Beauvais, fondé en 1843 par la brodeuse Marguerite Boulard, mais ayant fermé ses portes en 1968, ayant compté jusqu'à 60 ouvrières pendant que d'autres travaillaient à domicile, prenez le temps pour pleinement profiter du musée de la broderie avec démonstration au musée, lors d'expositions itinérantes ou de stages. Une fresque de 12 mètres brodée au point de Beauvais retraçant la ville de la cité de 50 avant Jésus-Christ à 1450, exposition de vêtements ecclésiastiques, de tableaux, linge et vêtements brodés, de dessins de Bourg-le-Roi et son patrimoine architectural. Avec ce passé glorieux, tous les quatrièmes dimanches de juin, grande fête médiévale, participants costumés, certains de lourdes armures, mais surtout de dentelles maisons. Également, mi-septembre, bourse d'échange de pièces auto et moto de collection et rassemblement de véhicules historiques. Cependant, avec ce toponyme, Bourg-le-Roi ne doit pas être confondu avec Bourg-la-Reine, commune des Hauts-de-Seine. Toutefois, il n'existe pas de jumelage ou partenariat entre les deux communes, ce qui pourrait être un clin d'œil toponymique sympathique. Fin de cette balade à Bourg-le-Roi, mais nous nous retrouvons très vite pour une nouvelle déambulation sartoise. À bientôt et sartoisement.

Salut. Aujourd'hui, danse avec le mot baie jaune, nom masculin, qui vient de bec. Oiseau jeune et niais, qui a encore le bec jaune. Montrer à quelqu'un son baie jaune. Lui prouver sa sottise, son ignorance. Molière a dit: c'est fort bien d'apprendre à vivre aux gens et de leur montrer leur baie jaune. Baie jaune, homme sot et inexpérimenté. Chateaubriand a dit: 1000 baies jaunes sont obsédés de l'idée du suicide qu'ils pensent être la preuve de leur supériorité. Baie jaune, ce n'est pas forcément la couleur de la deuxième lettre de l'alphabet. Salut, je ferai pire la prochaine fois.

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1: Bonsoir à toutes, bonsoir à tous. Après la canicule, c'est au tour des orages de faire rage dans le sud-est de la France. 6 départements sont en vigilance orange ce soir. Le Var et les Alpes-Maritimes, mais aussi l'Isère, les Hautes-Alpes, la Drôme et l'Ardèche. On attend ce soir des orages violents avec des rafales pouvant atteindre 80 km/h, voire plus. Demain matin, c'est la Corse qui passera en vigilance orange. Après le site des impôts, celui de l'éducation nationale, c'est désormais l'opérateur SFR qui a été victime d'un large vol de données. Les informations personnels de plus de 2 millions de clients fibres ont été piratés par un collectif de hackers. Ça remonte au début du mois de juillet dans un courrier. SFR assure que les données bancaires et les mots de passe de ses clients n'ont pas été compromis par ce piratage. La fin des vacances pour plusieurs partis politiques. La France Insoumise a réuni ses militants dans la Drôme pour son université d'été. Plus de 6000 d'entre eux sont attendus pour plusieurs jours de débat. En point d'orgue, le discours de Jean-Luc Mélenchon dimanche, à quelques mois de la présidentielle. C'est également aujourd'hui que commencent les universités d'été des écologistes en Isère. Et alors que la classe politique se prépare à reprendre ses activités habituelles, un rapport de l'Inspection Générale des Finances s'alarme au sujet du prochain budget. En cas d'un nouveau recours à la loi spéciale en 2027, si aucun compromis n'est trouvé pour le budget, le déficit du pays augmenterait de 15 milliards d'euros, soit 0,5% du PIB. Le sport, le basket, avec un match amical pour l'équipe de France ce soir. Les Bleus sont à Belgrade pour défier la Serbie. Premier match avec le brassard de capitaine pour Victor Wembanyama. Le coup d'envoi de la rencontre, c'est à 20h. Et puis, coup de tonnerre dans le monde de l'Ultra Trail à une semaine du lancement de l'UTMB, la célèbre course autour du Mont Blanc. La légende espagnole Kilian Jornet a annoncé son forfait. Blessé au genou, c'est l'un des favoris qui tire ici sa révérence pour cette 23e édition. Voilà, c'est tout pour l'essentiel de l'actualité. Merci d'être avec nous. Passez une excellente soirée.
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0: L'actualité du cinéma, c'est sur Écran Large. Salut à tous, salut Yves.
1: Salut Patoche, bonjour tout le monde.
0: Tu as envie de rire?
1: On va essayer.
0: Tu as envie d'emmener des enfants au cinéma ou y aller toi-même?
1: Bah, le deuxième film, il sera pour les enfants. Le premier, j'ai un petit doute.
0: Deux films qui sortent ce mercredi 19 août au cinéma, dans des endroits frais, normalement et climatisés. On va commencer avec la comédie française La Nirvana de Hakim Bourguiraba avec toute sa famille. Hein. Il y aura Hichem Bourguiraba, il y aura Redouane Bourguiraba, mais aussi Jean-Baptiste Brucker, Emma Smet, Eric Cantona et Gad Elmaleh. Bon, voilà quand même une bonne bande de rigolos. Le petit résumé, je t'écoute.
1: Jean, un agriculteur en faillite, croule sous les dettes, les huissiers et la solitude depuis que Sylvie l'a largué. Un soir, lorsqu'il s'apprête à commettre l'irréparable dans sa grange, un miracle lui tombe littéralement dessus. Foued, un jeune de cité en cavale, encastre son 4x4 rempli de drogue dans le mur de sa grange, lui sauvant la vie par accident. Mais quand Jean, paniqué par la police qui rôde, brûle la voiture et sans le savoir, la cargaison avec, les deux hommes se retrouvent piégés. L'un risque de perdre sa ferme et ses bêtes, l'autre sa tête. Pour rembourser la dette de Foued et sauver la ferme de Jean, il décide de faire ce qu'aucun des deux n'aurait imaginé, cultiver du cannabis bio, discrètement, au milieu des chèvres et des champs.
0: Et avec Belle Deschamps peut-être, je ne sais pas. En tout cas, on écoute la bande-annonce.
2: Oh, ça va, Mimi? Qu'est-ce que tu me casses les couilles, là, tous les jours? Ça va?
3: Dégage.
4: Que tu reviennes avec des pesticides.
5: Mais t'as pas le choix, regarde ce que tu perds chaque année avec ton bio là. La moitié se fait manger par les vers et l'autre moitié tu la cherches parce qu'ils ont ta tronche.
6: Putain, ils sont fait péter.
7: C'est quoi ça?
8: C'est qui toi?
9: Moi c'est Jean.
8: La voiture elle est où?
9: Je m'en suis occupé.
7: Trop choqué, il y avait 50 kilos de déchets à l'intérieur.
8: Bon, fais-le mort, t'as fait pas remarquer.
9: C'est un fou, il m'a pris pour Charling Gaz.
8: Renifle-moi ça.
9: C'est des olives, c'est quoi?
8: C'est du fumier.
7: C'est pas un jeu, si tu trouves pas de quoi repousser, ils vont te déchirer, frère.
10: Je te conseille pas de t'approcher de lui.
9: Frérot, j'ai des voyous qui veulent me tuer, tu crois que c'est un coq qui va me faire peur, toi?
11: Tiens, goûte ça.
7: Oh, c'est de la frappe.
11: Monsieur Jo.
12: La Nirvana.
7: Mais t'es dealer ou t'es pas dealer?
12: Je suis pas un dealer, je suis un herboriste. Coucou les filles. We got
7: horses. Mais là, il y a solution. Tu éponges tes dettes, je règle mes soucis, on est tranquille.
13: On va faire de la bœuf d'une qualité exceptionnelle.
12: La plus psychédélique, psychothermique, psycho-intrinsèquement planétaire.
9: Oh, de bon matin, du vin, du fromage. Pourquoi il est vivant, le fromage?
7: Pourquoi on voulait rentrer dans le game, hein?
5: Et tu te retrousses les manches comme tout le monde, pas comme tous ces arabes là.
9: Oh! Moi, je vais pas capter, tu ressembles chaud à Samy dans Scooby-Doo.
7: Est-ce que c'est un moi que tu parles?
9: Putain, ça vient de là, les yeux en vrai? Oh, sur ma mère, je mange plus d'omelette.
14: Raymond, nous sommes des amis maintenant. We are friends now. Raymond, arrête, je vais t'envoyer un gosse.
0: La Nirvana, c'est dans toutes vos salles à partir de ce mercredi 19 août. Bon, ben Gad Elmaleh en producteur de cannabis, voilà, qui lui, enfin lui c'est le côté scientifique,
1: lui, botaniste,
0: herboriste, botaniste. Et puis bon, ben ce personnage un peu pied-niquelé quand même, cet agriculteur un peu simplet par certains côtés, mais très pur, très engagé pour sa terre et pour le respect de la paysannerie. Et ce jeune des cités qui va devoir apprendre le métier de paysan pour apprendre comment on cultive et bien sainement des produits bio, même si c'est du cannabis, pour pouvoir payer ses dettes. Bon, apparemment le cannabis, il a l'air d'être très costaud puisque par moment il y a certains dérapages. Et puis bon, voilà, il y a aussi ce côté méchant qui rôde autour pour récupérer leur cargaison. Bon, sans être un grand film, on peut rigoler un peu avec ce film sur un sujet quand même, on va dire, à cause des narcotrafiquants, voilà, qu'il faut quand même se méfier parce que faut pas non plus banaliser ce genre de choses. Mais voilà, là c'est pris sur le ton de l'humour, pourquoi pas.
1: Ouais, c'est pareil. Ce que j'allais dire, une petite comédie familiale pour, on va dire, déplacer la fenêtre d'Overton et rendre le cannabis cool. Mais c'est quand même une drogue, donc c'est un film à voir au second degré et un peu comme sous psychotrope, comme justement Gad Elmaleh qui est herboriste.
0: Oui. Ça me faisait penser un peu à les frères Pétard à une certaine époque, dans les années 80, avec Lanvin et Villeray.
1: Donc c'est à prendre à la légère, mais comme tu dis, sans non plus oublier que la drogue, il y a du narcotrafic derrière, et que des petits jeunes qui essayent de s'en sortir, ils peuvent se voir couper la tête s'ils n'ont pas livré leur cargaison, alors que tu te dis c'est que du shit. Non, c'est pas que du shit, c'est de la drogue.
0: C'est de la beuh en plus. Ouais. Bon, voilà pour ce film. Faites-vous plaisir si vous avez envie de prendre une bouffée, je sais pas de quoi.
1: De comédie.
0: Une bouffée de comédie. Le deuxième film, c'est plutôt un film d'animation d'ailleurs, c'est Marius et le Royaume des Mers, pour tout public à partir de 3 ans, et c'est réalisé par André Skanfer. Le petit résumé, je t'écoute.
1: Au beau milieu de l'océan se cache une île merveilleuse peuplée de serpents de mer. Parmi eux vit Marius, qui n'est pas tout à fait comme les autres. Il ne sait pas nager, mais lorsqu'un danger menace leur île, il n'a plus le choix. Armé de tout son courage, il se lance dans une aventure extraordinaire. Pour sauver les siens, Marius va devoir se jeter à l'eau et prouver qu'il peut devenir un héros.
0: Eh bien, c'est bien ça de devenir un héros. Je vous propose d'écouter la bande-annonce.
3: Salut, je m'appelle Marius. Nous, les serpents de mer, vivons sur une île merveilleuse, cachée au milieu de l'océan, à l'abri des humains.
15: Nager, c'est naturel. Les serpents de mer ont ça dans le sang.
16: Hé, regardez Marius, il ne sait pas nager.
15: J'ai pas besoin de nager, je suis super rapide sur la terre ferme.
17: Mais la terre ferme, c'est surtout la terre des hommes.
18: Qui sera volontaire pour parcourir les mers et aller chercher l'écharpe magique qui me permettra de sauver notre île?
19: Moi. Il n'est pas question que j'y aille, je n'ai plus l'âge.
3: Je vais leur montrer, moi, de quoi je suis capable.
20: C'est pour toi le taxi? Allez, grimpe.
21: Tu devrais aller en Écosse. C'est le seul endroit où il y a des moutons pour la laine et un serpent de mer.
22: Des humains.
23: Je vais enfin pouvoir montrer au monde entier que les serpents de mer existent vraiment.
20: Tu es coincé avec nous, je le crains.
22: J'ai une mission très importante, il faut que je m'échappe.
20: On vient avec toi.
24: On rapporte pour la bataille.
22: Alors c'est parti. Je ne suis qu'un gros ver de terre.
25: Mais t'es un serpent de mer, Marius. Tu es fait pour la mer.
20: On a tous nos propres défis à relever sur cette terre.
23: Tes talents à toi sont uniques.
20: Et le Royaume des Mers, au cinéma, le 19 août.
0: Marius et le Royaume des Mers, c'est dans toutes vos salles à partir de ce mercredi 19 août. Eh bien, bon, un film tout en rondeur, un film d'animation avec ce serpant, qui font pas peur, ces serpents, finalement.
1: C'est serpents à partir de 3 ans, donc, justement.
0: Voilà. C'est
1: ça, justement, tout en rondeur, tout en couleur, tout en sympathie.
0: Oui, tout à
1: ça
0: fait.
1: Ça fait pas peur, c'est exprès.
0: C'est une bande de serpents, une famille, une communauté. Et voilà, il y en a un qui va se dévouer pour sauver un peu leur royaume des hommes, comme d'habitude, souvent.
1: Oui.
0: Et pour un serpent de merde qui ne sait pas nager, voyager jusqu'en Écosse apparemment, et là il va tomber sur des méchants humains, évidemment. Aussi tout un zoo aussi d'animaux qui étaient captifs et qui vont les aider dans leur lutte. Bon, elle est très sympathique, vous pouvez emmener les enfants, il y a quelques moments de rigolade. Allez, avec les enfants, pas de problème, allez-y sans risque.
1: Oui, c'est calibré pour les enfants, c'est hyper coloré, comme on disait justement, tout en rondeur, tout en aventure sympathique pour faire découvrir aux enfants le monde. Voilà.
0: Tout simplement, le monde et le monde des animaux.
1: C'est ça.
0: Aussi. Bon, allez, deux films pour passer un bon moment au cinéma cet été, voilà, c'est dit. Il y en a d'autres cette semaine, moins drôles, mais voilà, faites-vous plaisir, il y a du choix.
1: Il y en a pour tous les genres, c'est ça qui est bien.
0: Merci Yves.
1: Salut Patoche, au revoir tout le monde.
0: Salut.

Julia. C'est une chanson des Beatles publiée le 20 novembre 1968 sur l'album double The Beatles, mieux connu avec le nom album blanc. Julia a été écrite par John Lennon. Ce dernier l'a écrite pour sa mère, Julia Stanley, qui est morte en 1958 percutée par une voiture conduite par un policier ivre, mais il y cite également Yoko Ono avec les vers « Ocean Child Calls Me », Yoko signifiant littéralement « fille de l'océan » en japonais. Pour cette chanson qu'il a composée à Rishikesh lors du séjour des Beatles en Inde, chez le Maharishi Mahesh Yogi, et qu'il interprète en solo sur le disque, John Lennon utilise avec sa guitare acoustique une technique de picking que lui a enseigné Donovan durant ce séminaire sur la méditation transcendantale auquel il participait également. La figure de la mère perdue à un jeune âge sera toujours une référence importante et constante autour de la carrière de Lennon. La reprise proposée est celle de David.

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1: L'association Les Amis de Saint-Léonard, de Saint-Léonard-des-Bois, organise le dimanche 23 août le 27e Festival des métiers d'art à partir de 9h à l'aire de loisirs de Saint-Léonard-des-Bois. Retrouvez 100 artistes et artisans, mais également des démonstrations et de l'animation folklorique. Buvette et restauration sur place.
2: Le Festival d'art plastique de Bessay-sur-Braye, c'est du 14 juillet au 23 août. 3 expositions successives de 15 jours. Rendez-vous au château de Courtenvaux de 14h30 à 18h30, du mardi au dimanche. Entrée libre. Le Boucan des Arts, c'est à Lavaré du 25 août jusqu'au 13 septembre. Rendez-vous au prieuré sur le thème « À la croisée des chemins ». Art plastique, peinture, art contemporain, venez vous faire surprendre par cette 12e édition. Pour en savoir plus sur la programmation, rendez-vous sur le site internet Le Boucan des Arts.
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1: Il est 20h.
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demoiselles, gentes damoiseaux, veuillez recevoir mes humbles salutations métalliques. 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Quel que soit le jour où vous souhaitez headbanger, samedi, jeudi ou tout autre jour, et à volonté en podcast sur le site internet de la radio, c'est l'heure de votre dose de heavy metal avec les oreilles qui trinquent. Voici le week-end du 15 août, et quand il est passé, certains commencent à déprimer car ça annonce la fin de l'été, ou plutôt des congés. Mais pour vous remonter le moral, une bonne dose de heavy metal ira avec vous! Ouais, c'est du bretonnisme ça. Il y a le droit, il y a peut-être des Sartois partis se promener sur les chemins de randonnée bretons et des Bretons en villégiature sartoise. Ghost. À défaut du tonnerre de Brest ou du déferlement des vagues de l'océan, la fureur métallique gagne les

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on ne perd pas le moral en ce week-end du 15 août, et donc début de deuxième moitié du mois d'août. On l'entretient un gros coup de heavy metal brûlant. Suite du meilleur de la musique diffusée durant Les Oreilles qui Trinquent.

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Allez, cette première quinzaine d'août fut amplement métallique. Ce sera pareil pour la seconde. Je vous prépare une belle programmation pour l'occasion, piochée dans la sélection de la saison précédente. À bientôt pour continuer à réveiller le camping des flots bleus. Salut!

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1: Il est 22h.
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Allez, British Connection, spéciale vacances, c'est terminé sur Ornithon. Qu'on se retrouve la semaine prochaine, même horaire, même fréquence, pour du rock non-stop. Allez, bonne nuit.

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0: Eric Serra avec Noah, The Experience of Love.
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